0: Joël Brocoli, vous avez retourné une nouvelle fois ce stade de la maladrerie, un triplé ce soir, un triplé. Comment faites-vous pour être aussi fort?
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0: Eh, Mello ?
1: Ouais.
0: Vas-y, branche la piste de piano, okay. Là-bas.
1: Piano ?
0: Non, la piste 12.
1: Ah,
0: okay. Ah ouais. À côté aussi ?
1: Ouais.
0: Ah ouais, c'est cool. Ouais. Ah, regarde la partie rythmique, là, sur ta gauche, là, les premières pistes.
1: Ok.
0: Ah ouais, ouais, Charlet. La caisse claire, la grosse caisse.
1: Charlet, caisse claire. Oh, voilà, voilà, attends, doucement.
2: Ouais, je vous fais de quoi, là ?
1: Ok.
0: Ça roule. Là, il y a tout, là, ou pas, là ?
2: Ouais, je vous fais de quoi, là ?
0: Non, non, il manque la basse là, regarde la basse là, la piste 6 là.
1: Ok, basse, c'est bon.
0: Ah, c'est cool.
2: Oh, il y a un qui retourne.
0: Vas-y, attends deux secondes, enlève la rythmique.
1: Ah.
0: Ouais.
1: Oh. Ok.
0: Ah, c'est cool hein. T'en penses quoi là?
1: Ça tourne hein, franchement.
0: Ah,
1: apparemment.
0: Ouais, ouais, grave. Bah, vas-y, hein, je crois que c'est bon, on y va.
2: Ouais, c'est bon, on y va.
0: Hein ?
2: Et y en a un qui peut me répondre, putain, vous faites quoi là ?
3: Non, mais attends, suis un peu, toi aussi, on fait l'interlude.
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Il y avait deux choses que ma grand-mère aimait beaucoup. C'était de faire des espèces de grandes potées comme ça à la sauce tomate avec des morceaux de gras double qui flottaient. Et puis ça faisait... Ça flottait, elle aimait ça. Ça c'était la première chose. Et la deuxième c'était cette

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2: Le journal international. Bonjour Jeanne Bartoli.
3: Et bonjour Clotilde et bonjour à tous.
2: Après deux jours de faste, de symboles et de longues discussions, Donald Trump va quitter tout à l'heure la Chine.
3: Avant cela, d'ultimes discussions sont en cours à Pékin. On va dresser le bilan de ce déplacement, les annonces économiques, évidemment, le dialogue direct renoué avec Xi Jinping. Oui, mais les sujets de tension, on le verra, restent vivaces. Nous sommes à Pékin et à Téhéran. Pas de réaction officielle iranienne autour de cette visite, mais des actions, on le verra dans le détroit d'Ormuz.
2: C'était il y a 78 ans.
3: La Nakba en arabe, la catastrophe en français, le déplacement massif de Palestiniens de la terre qui allait devenir l'État d'Israël. Notre correspondant à Gaza a rencontré l'une

0: des dernières voix de cet exil forcé. Elle s'appelle Nacera, elle a 88 ans. Nous sommes aussi dans ce journal en Bolivie où l'étau se resserre autour du président Rodrigo Paz, confronté à des contestations d'ampleur dans plusieurs secteurs. Et puis nous serons aussi évidemment à Cannes, comme tous les jours, avec une deuxième journée hier marquée par la question de l'exil.
1: Reçu ce matin dans le complexe ultra sécurisé de la direction du Parti communiste chinois.
0: Et oui, un honneur pour Donald Trump, réservé à une poignée de dirigeants américains dans l'histoire. Dernière réunion finale forte en symbole, donc Donald Trump reprendra l'avion ensuite en début d'après-midi. Tout de suite, on vous retrouve, Cléa Broders, en direct avec nous de Pékin. Bonjour.
2: Bonjour Jeanne, bonjour à tous.
0: Alors vous avez suivi ces deux jours de visite d'État, on peut le dire fastueuse. Que faut-il vraiment retenir? Est-ce que la relation entre Pékin et Washington a évolué avec cette visite?
2: Alors, ce sommet marque d'abord une volonté claire des deux camps de stopper la dégradation des relations sino-américaines après des mois de guerre commerciale et de tensions géopolitiques. Alors Pékin, c'est vrai, a multiplié les gestes symboliques, temple du ciel hier, visite exceptionnelle de Zhongnanhai aujourd'hui, accueil très personnel réservé à Donald Trump. Xi Jinping a même parlé d'une nouvelle relation de stabilité stratégique constructive. Et côté américain, Donald Trump insiste surtout sur les résultats économiques, promesse d'achat de Boeing, davantage de pétrole et de produits agricoles américains et discussions sur de futurs accords commerciaux.
0: Oui, mais voilà Cléa, derrière cette détente affichée, donc les désaccords, eux, restent très importants.
2: Alors oui, Taïwan reste la ligne rouge absolue pour Pékin. Xi Jinping a averti que le sujet pouvait mener à un conflit entre les deux puissances s'il était mal géré. Et puis bien sûr, il y a l'Iran. Washington espère utiliser l'influence chinoise sur Téhéran pour éviter une aggravation du conflit dans le Golfe et rouvrir le détroit d'Ormuz, qui est essentiel pour le pétrole mondial. Donald Trump affirme que Xi Jinping a proposé son aide, mais Pékin reste pour l'instant très prudent publiquement. Et au fond, ce sommet permet surtout de stabiliser temporairement la relation et d'éviter une nouvelle escalade immédiate. Mais c'est vrai que les rivalités de fond, qu'elles soient commerciales, technologiques ou stratégiques, elles restent intactes entre Washington et Pékin. Et cela montre aussi une chose, en fait, malgré la rivalité, les deux puissances restent aujourd'hui trop dépendantes l'une de l'autre pour se permettre une rupture totale, Jeanne.
0: Cléa Broders, merci, en direct avec nous de Pékin. Et selon les informations du quotidien South China Morning Post, après Donald Trump, c'est Vladimir Poutine qui est attendu à Pékin. Ce sera le 20 mai prochain. On l'a dit, la question du détroit d'Ormuz a été abordée ces dernières heures par la diplomatie chinoise. Pas de grande annonce. Cléa parlait de prudence. Un nouvel appel, en revanche, à un cessez-le-feu complet au Moyen-Orient et à la réouverture du détroit dès que possible.
1: Cette visite de Donald Trump en Chine qui ne fait pas réagir, en tout cas pour le moment, les dirigeants iraniens.
0: En tout cas, officiellement, du côté des déclarations. Mais sur le terrain, l'Iran a bel et bien pesé sur cette visite. Les précisions à Téhéran avec Siavosh Ghazi.
3: C'est un nouveau pied de nez de l'Iran à Donald Trump alors qu'il se trouve à Pékin. Téhéran a en effet autorisé 30 navires chinois à quitter le détroit d'Ormuz dans le respect des protocoles iraniens, c'est-à-dire qu'ils ont dû emprunter les itinéraires définis par l'Iran et payer des taxes. Un peu plus tôt, le chef de la diplomatie iranienne avait affirmé que le détroit était ouvert aux yeux de Téhéran, mais que le navire marchand puisse traverser le détroit, les États-Unis doivent d'abord lever le blocus contre les ports iraniens. Une manière supplémentaire de peser sur Donald Trump. De même, l'annonce que la Chine allait continuer à acheter du pétrole iranien ne peut que satisfaire Téhéran. En effet, l'un des objectifs de Donald Trump était précisément d'obtenir de Pékin de ne plus acheter du pétrole iranien. La Chine achète 90% des exportations pétrolières de l'Iran, mais elle est aussi le premier partenaire commercial et économique de l'Iran, avec 40 milliards de dollars d'échanges chaque année. L'objectif est d'atteindre les 100 milliards. Face aux États-Unis, l'axe Russie, Chine et Iran est primordial pour les trois pays. Siavosh Ghazi, Téhéran et les filles.
1: Des délégations libanaises et israéliennes se sont rencontrées hier à Washington.
0: Une négociation pour mettre fin à la guerre entre le Hezbollah et l'armée israélienne. Des discussions qualifiées de positives à Washington, selon donc la diplomatie américaine. À deux jours maintenant de la fin théorique, ce sera demain de la trêve au Liban.
1: C'était il y a 78 ans.
0: Et le déplacement massif de Palestiniens de la terre qui allait devenir l'État d'Israël, appelé en arabe la Nakba. Nakba, la catastrophe en français en 1948. Des familles entières ont emporté ce qu'elles pouvaient, fui leur maison vers des zones situées en dehors des frontières du nouvel État d'Israël. Du jour au lendemain, 700 000 Palestiniens se sont retrouvés réfugiés. Notre correspondant à Gaza, Rami El-Megari, a pu rencontrer une des dernières témoins directes de

0: La Nakba, elle s'appelle Nassira, 88 ans, réfugiée avec sa famille à Gaza en 1948. Elle vit aujourd'hui toujours à Nousseirat. Reportage avec Frédéric Misselin à Jérusalem.
1: La voix chevrotante de Nassira s'éclaire lorsqu'elle évoque les souvenirs de son village de Karatia, l'odeur du pain chaud qui sort du taboun, le four en terre cuite, et l'eau que l'on va chercher à Dodane. Aujourd'hui, Karatia n'existe plus, c'est une ville israélienne à une trentaine de kilomètres au nord de Gaza.
2: J'espère toujours rentrer en Palestine, même juste pour quelques temps, et revenir.
1: À 88 ans, Nassira se déplace avec un déambulateur. Les survivants de la Nakba, comme elle, ne sont plus très nombreux à Gaza. Elle a dû quitter son village en 1948, au moment de la création de l'État d'Israël.
2: Mon père possédait une grande superficie de terres agricoles. À cette époque, il avait engagé des gens pour cultiver la terre. Il les payait en leur donnant une part de la récolte en blé, en orge. Ma mère s'occupait du foyer.
1: Ensuite vient la destruction du village par les troupes israéliennes et l'exode. 750 000 Palestiniens ont été chassés ou se sont enfuis lors de la guerre israélo-arabe. Nassira, elle, a toujours un statut de réfugié. Rami El-Megari dans la bande de Gaza, Frédéric Misselin, Jérusalem, RFI.
3: Dans l'actualité également, Jeanne, une journée de deuil national observée aujourd'hui à Kiev.
0: Après une nuit de bombardements russes sanglants sur la capitale ukrainienne, c'était la nuit dernière, le dernier bilan fait état de 24 morts, dont 3 enfants et 48 blessés. Et puis cette fois en Russie, on apprend ce matin qu'une attaque ukrainienne a fait 3 morts et 12 blessés dans la ville russe de Ryazan, au sud-est de Moscou, annonce faite par le gouverneur local. Une visite rare à présent, c'est même la première fois qu'un avion gouvernemental américain se pose dans la capitale cubaine depuis 2016. Le directeur de la CIA, John Ratcliffe, était hier à La Havane pour une réunion exceptionnelle avec de hauts dirigeants cubains, alors que l'île soumise à un blocus pétrolier de Washington fait face à une très grave crise énergétique.
3: En Bolivie, toujours pas de répit pour les habitants de La Paz.
0: Et des milliers de mineurs ont paralysé hier le centre de la capitale bolivienne et affronté la police lors d'une manifestation pour exiger la démission du président de centre droit, Rodrigo Paz. En plus des mineurs, le gouvernement fait face à une vague de contestation dans différents secteurs et les blocages de ces 10 derniers jours ont des conséquences concrètes. Les hôpitaux de la capitale commencent à manquer d'oxygène médical. À La Paz, reportage de Nils Sabin.
4: La situation est de plus en plus critique à La Paz, alerte le président de la Chambre d'industrie, Gonzalo Morales.
5: Nous avons des camions chargés de denrées alimentaires qui sont arrêtés, des personnes qui attendent que des médicaments leur parviennent au plus vite, et certains hôpitaux s'inquiètent pour leur approvisionnement en oxygène.
4: Les hôpitaux de la capitale avaient des réserves d'oxygène jusqu'en milieu de semaine, et leur ravitaillement est immobilisé par les blocages, explique la ministre de la Santé, Marcela Flores.
6: Nous avons 4 camions citernes à l'arrêt. Ils doivent approvisionner 12 hôpitaux de la ville de La Paz et 4 hôpitaux à El Alto.
4: Au total, une quarantaine de tonnes d'oxygène seraient bloquées à plusieurs dizaines de kilomètres de La Paz. La députée Cecilia Vargas, chirurgienne de profession, alerte sur les conséquences d'une pénurie prolongée.
7: Ça concerne un grand nombre d'interventions chirurgicales. On parle aussi des patients en état critique, en soins intensifs, et d'enfants, de bébés, en unité néonatale. La situation est donc très complexe.
4: Jusqu'à présent, aucun décès lié au manque d'oxygène n'a été reporté, mais selon le gouvernement, 2 femmes sont décédées dans la région de La Paz, les secouristes n'ayant pas pu arriver à temps du fait des blocages. Nils Sabin, La Paz, RFI.
3: 9h09 à Antananarivo. Il a été actif à Madagascar dans le soulèvement qui a conduit au départ d'Andry Rajoelina.
0: Oui, le député Antoine Ragerson vient de saisir la Haute Cour constitutionnelle pour demander la destitution du...
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salutations, chers auditeurs et auditrices. J'espère que vous allez bien. On se retrouve dans un agenda de fin de semaine. Plein de choses très intéressantes. C'est parti. C'est le grand retour du festival de 8 jours, C'est quoi ce cirque ? Organisé par Polisson. Concerts, spectacles, cirque, théâtre, comme toujours, une décharge d'émotions pour tous les âges. Ça commence fort ce vendredi avec une soirée musicale qui va vous faire voyager de l'Afrique de l'Ouest à la Nouvelle-Orléans après un retour au classique dépoussiéré par une DJ en roue libre. À partir de 18h30 ce vendredi.

vendredi. Et ce samedi, vous aurez l'occasion de profiter d'un spectacle, Portrait croisé de la compagnie Les Petites Mains à 20h30. Et bien plus de choses encore à découvrir. Pour ce faire, je vous laisse aller voir sur le site poly-du-6-son-avec-un-s.com pour avoir la prog exacte. Vous pourrez les retrouver à partir de ce vendredi 15 mai jusqu'au samedi 23 mai sous le chapiteau du parc de l'évêché à Vabre-l'Abbaye. Loin des foules tapies dans un écrin de verdure, la vallée préservée de la Muse recèle un patrimoine d'une richesse insoupçonnée. Si vous souhaitez découvrir ces lieux magiques, participez à l'évasion Martial Rock Taillade. Une échappée intime de 6h30 au rythme lent de l'eau et de la terre. Le temps d'une journée, laissez-vous porter par les récits de votre guide Alain Bernat, au cœur du pays de la Muse. Prévoir un repas tiré du sac, accueil confidentiel dès 8h45. Pour préserver le mystère et l'intimité des lieux, les balades se feront avec des groupes limités à 12 personnes. Réservez votre balade au 05 65 62 50 89. Une participation de 5€ est demandée à chaque adulte pour soutenir l'association Los Associates del Levesu el de la Musa. Ça se passe ce samedi 16 mai à partir de 8h45 à Martial. Venez découvrir les vestiges du site de la Grofezinque, classé monument historique. Les fouilles archéologiques entreprises du 19e siècle jusqu'aux années 1980 ont révélé un passé antique foisonnant. En compagnie d'une médiatrice du Mumig, revivez au temps du Condato Magus, Mio sous l'Antiquité. C'est ce samedi 16 mai, de 15h à 16h, sur le site archéologique de la Grofezinque à Mio. Tout public dès 7 ans, sur réservation au 05 65 60 11 37 et le tarif est de 4,50€. Animés par l'envie de partager leur passion pour leur métier d'agriculteur, Anaïs, Christine et Alexis vous proposent de venir découvrir leur ferme. Ils vous racontent le monde de la ferme qui élève des brebis laitières. Vous aurez l'occasion de côtoyer brebis et vous goûterez au fromage de brebis de la coopérative des bergers du Larzac qui fête ses 30 ans cette année, pour lesquels ils sont producteurs. C'est ce samedi 16 mai, l'horaire est à confirmer à la ferme Gaec Juliane Olikis. Inscription obligatoire à l'adresse producteur@bergerdularzac.fr. Les places sont limitées, alors foncez réserver! En écho à la Nuit européenne des musées, la Chapelle des Pénitents propose de faire acte de mémoire sur une ganterie familiale à Nantes et sur les gantières nantaises. À 18h, une exposition muséographique, objets, témoignages recueillis et répertoriés par le Cercle généalogique de l'Aveyron. À 21h, une performance théâtralisée, mémoire dans la peau d'Emma Calvé au soutien des gantières. Interprétée par Justine Wachtignac, création et en résidence de la compagnie Retour d'Ulysse. C'est ce samedi 16 mai à partir de 18h à la Chapelle des Pénitents de Nantes. C'est sur réservation au 06 10 19 38 02. L'association L'eau et la pierre est ravie d'accueillir la chanteuse poétesse Sana Essoufi et l'organiste Christophe Chebanski pour une rencontre sonore entre orgue et voix improvisée. Dans l'acoustique singulière de l'église de Vimenay, les sons circuleront librement. Cette création met en valeur la richesse acoustique des lieux patrimoniaux et propose un moment suspendu, accessible à tous, entre musique contemporaine, exploration sonore et poésie vocale. Rendez-vous ce samedi 16 mai à 21h à l'église de Vimenay. Et c'est sûr, participation libre. L'atelier Cocorico que vous convie à un autre après-midi gourmand. Ce samedi, vous aurez l'occasion d'apprendre à faire des mini baba au rhum avec ou sans alcool. Pour ce faire, il faut réserver au 06 61 14 14 04 ou à l'adresse cocoricook.patisserie@gmail.com.

Pour ceux qui n'auront pas eu le temps de s'inscrire, pensez à prendre un billet, liste d'attente, car il est très fréquent d'avoir des annulations, même de dernière minute. C'est ce samedi 16 mai, n'hésitez pas à appeler. Des membres de l'association des Amis de la Couvertoirade ont le plaisir de vous faire visiter le moulin et vous raconter comment le moulin a repris vie qui était autrefois effondré. Les visites ont lieu ce samedi de 10h à 17h et ce dimanche de 10h à 16h. Pour participer, contactez l'adresse contact@lesamisdelacouvertoirade.fr.

venait vibrer avec la tribu vocale lors d'un concert unique dans l'église du XIIe siècle de la Couvertoirade. Leurs chants de différentes traditions feront vibrer les voûtes de cette nef millénaire aux résonances puissantes. C'est ce dimanche 17 mai à l'église de la Couvertoirade, entrée sur participation libre.

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De nombreux stands d'artisanat, terroirs et jardinage vous accueillent. Parcourez la vingtaine d'exposants en vous promenant. 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

Et voilà, nous sommes sur la fin de cet agenda de fin de semaine. J'espère que vous trouverez des choses à faire et que vous profiterez bien de votre long week-end, si vous avez un long week-end d'ailleurs. Bon allez, sur ce, des bisous, profitez bien et à la prochaine.

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Tout de suite, pour vous, la dernière sélection musicale de Radio Larzac. 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Ce créneau, on le prend, on met plein de nouvelles musiques dedans et on le disperse aux quatre vents, un petit peu chaque jour sur les ondes. Alors, soyez curieux et restez à l'écoute du créneau New Zik, la nouvelle musique de Radio Larzac.

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Dans le tas, il peut y avoir des albums en exclusivité qui ne sont pas encore sortis. Et donc, le point commun de tous ces albums, c'est qu'ils sont arrivés récemment dans la boîte aux lettres de Radio Larzac. 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Je vous cache pas que comme on a pas mal de boulot, c'est pas forcément de la nouveauté, hein, c'est nouveau sur nos ondes. Ça fait peut-être 6 mois, 1 an que l'album est sorti, mais bon. Cette sélection sera remise à jour très régulièrement, donc n'hésitez pas toujours à y jeter vos oreilles pour continuer à découvrir de nouveaux artistes. 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

0: Nous sommes toujours donc au forum des médias indépendants à Rennes, et là nous sommes avec Apolline. Bonjour Apolline.
1: Bonjour.
0: Donc Apolline, toi tu vas nous présenter un média problématique. Est-ce que déjà tu vas nous le présenter? Quand est-ce qu'il a été créé? Pourquoi?
1: Alors, Problématique existe depuis un mois maintenant, c'est vraiment tout frais. Problématique, c'est un média queer pour dégager l'horizon qu'on a conçu et réfléchi avec deux collègues à partir de fin 2024. Ces deux personnes sont Léa Nalestra et Aria Meroni. On publie toutes les semaines environ entre 3 et 4 articles. L'idée, c'est de pouvoir produire un regard sur l'actualité et documenter les attaques contre les marges aujourd'hui, personnes queer, personnes racisées, mais aussi de faire rayonner les savoirs et les initiatives qui émergent des marges, parce qu'on pense que c'est vraiment essentiel aujourd'hui dans le moment politique qu'on vit.
0: Là, tu nous parles de 3-4 articles qui sont publiés chaque semaine. Donc, Problématique, c'est un média en ligne. Comment est-ce que vous travaillez, le comité de rédaction? Comment est-ce que vous faites ce choix? Est-ce que c'est en réaction à l'actualité ou est-ce que c'est des sujets que vous voulez aborder?
1: Alors, il y a une partie où on s'est lancé avec un budget grâce à une campagne de dons qu'on a réussi à l'automne 2025 à hauteur de 100 000 euros. On n'a pas touché exactement 100 000 euros, mais bon, on a quand même un budget pour nous rémunérer et pour des piges. Et donc, dans ce qu'on publie, on a fait un point assez rapidement sur les propositions intéressantes qu'on a reçues en début d'année. On répartit ces piges au mois, mais sans thématisation pour l'instant. On est beaucoup parti de sujets qu'on avait déjà en tête et on suit quand même d'une certaine manière l'actualité, que ce soit l'actualité militante avec analyser pourquoi le 8 mars a été un tel succès de fréquentation dans la rue, analyser là dans la politique internationale pourquoi Mélanie a essuyé un non à son référendum pour la justice. Moi, je suis journaliste culture, donc j'ai suivi plutôt des sorties de documentaires ou des sorties d'albums. Je suis plutôt journaliste musique. Et voilà, on équilibre. On a une réunion, on va dire, au moins hebdomadaire en idéal, mais là, on est sur un semestre où on est un peu toutes éparpillées, dans le sens où on est trois à écrire des livres et dans des stades différents. C'est-à-dire que là, Léane est en train d'écrire son troisième livre, Aria finit d'éditer le sien, et moi, je suis en promo de mon deuxième. Donc, on s'arrange au maximum, on a des bureaux en physique. On valorise beaucoup les réunions en présentiel, mais s'il y a des choses auxquelles on a besoin de réagir, on essaie de faire des arbitrages pour ne pas se surcharger et produire quelque chose de qualitatif, vraiment ce qu'on a à dire, mais on essaie d'anticiper aussi beaucoup. Là, par exemple, on a quand même Léane et Aria avaient envie de réagir à l'annonce de la grossesse de Marine Tondelier, qui est effectivement un fait notable dans le paysage politique, mais qui fait des choix aussi de rhétorique qui sont discutables, en tout cas analysables. Donc ça a été un bon travail collectif pour quand même le sortir assez proche de l'événement de l'annonce en tant que tel.
0: Tu nous dis que vous êtes trois à sortir prochainement des livres. C'est des livres dont les sujets sont en lien avec la ligne éditoriale de Problématique?
1: Oui, tout à fait. Donc moi, je suis journaliste culture et je travaille depuis 5 ans sur le drag. C'est sur ça que portent mes livres. Aria, qui vient plutôt du terrain, du militantisme, là, elle sort un livre sur les stratégies de la gauche et la question du progressisme et l'équilibre entre victoire politique, bataille culturelle. Et Léane, qui fait des recherches en études de genre, travaille depuis longtemps sur l'hétérosexualité obligatoire pour les hommes et sur les femmes d'extrême droite, les notions de fémonationalisme. Donc c'est vraiment, oui, on se rejoint complètement à travers les sujets qu'on traite. Ça se retrouve beaucoup dans Problématiques, en effet.
0: Je ne sais pas s'il y a d'autres médias comme vous qui abordent justement les questions queer, entre autres, avec une volonté comme ça d'en discuter, d'une régularité de parution, d'une volonté d'être, entre guillemets, un média national.
1: Ouais, alors il y en a un. C'est l'histoire de les équilibres financiers.

0: métier et la longévité des médias queer, c'est compliqué depuis très longtemps. Il y a beaucoup de médias associatifs ou de publications de type fanzine qui occupent un espace vraiment important sur des enjeux intracommunautaires, culturels. Je pense à PD La Revue, à Trou Noir, qui font un travail de défrichage aussi beaucoup scientifique. Mais on va dire que oui, sur l'espace qu'on occupe, Committed était là à un certain endroit, mais je pense pas avec autant de d'exigences sur les sciences humaines que ce que nous on, et d'appétence que ce que nous on a, mais en termes de rythme de publication, bon, ça pouvait un peu ressembler, puis c'était accessible, mais ça existe plus vraiment. Donc des équivalents, pas beaucoup, ou alors ça va être très, il y a beaucoup de médias qui se sont créés sur Instagram, mais qui ont le défaut d'être sur cette plateforme uniquement, avec tout ce que ça peut poser comme problème de censure, mais aussi en termes de cadrage de la pensée et de modération. Après, l'avantage, c'est la proximité avec une communauté, des échanges. Donc, il y a des gens dont on partage des terrains. Par contre, sur la formule où on est, effectivement, à ma connaissance, on n'a pas trop de concurrents, entre guillemets, même si on avait des concurrents. On n'est pas dans un moment où justement les titres de presse peuvent se faire une concurrence bête et classique. On est plutôt intéressé par la collaboration.
1: Précédemment, tu nous disais que justement vous abordiez les questions queer et les questions aussi des personnes racisées. Quel est le pont entre les deux, ces deux milieux quand même qui peuvent être différents, même si je comprends qu'ils peuvent se rejoindre, que des personnes peuvent être queer et racisées, mais ces deux thématiques quand même qui sont un peu différentes au départ?
0: Oui et non, dans le sens où il y a les personnes qui sont à l'intersection des deux, mais par exemple les études queer, les textes des grands des penseurs des études queer doivent beaucoup aux pensées des féministes noires états-uniennes et chicanas. Donc, et ces liens-là, ils ne sont pas forcément toujours très connus, très actuels. On ne les connaît pas d'une manière actuelle là, et peut-être qu'il faut les exhumer. Il y a des personnes qui le font dans leurs recherches. C'est des travaux de recherche qu'on a peut-être besoin de mieux vulgariser, de mettre en avant. Le lien, il est déjà historique, j'ai envie de dire. Après, il est là dans l'urgence. En fait, il y a quand même des stratégies de bouc émissaire ou des attaques contre le communautarisme qui sont potentiellement assez communes. Le lien, il est aussi sur les politiques de respectabilité, les stratégies que peuvent mettre en place des groupes discriminés pour s'intégrer à la norme. Certaines personnes qui sont issues de l'immigration ou non blanches peuvent être tentées d'entrer dans un certain discours, tout comme le sont des personnes gays et lesbiennes aujourd'hui qui adhèrent pleinement à un discours homonationaliste.
1: Du coup, vous abordez de manière un peu globale tout ce qui est discrimination des personnes, que ce soit sur le genre, la race.
0: En tout cas, c'est ce qu'on voudrait. Et là, je pense que ça passera aussi par des commandes qu'on pourra, des sujets qu'on peut identifier, des collaborations à créer. Là, je pense que dans ce qu'on a eu, on a la sociologue Anan Karimi qui nous fait une petite série autour de la guerre culturelle et qui explique comment on fabrique un ennemi de l'intérieur, et qui va, donc c'est une série en 3 épisodes, et ça illustre un peu ce qu'on pourrait créer aussi comme pont. C'est aussi aller solliciter des personnes qui expliquent des mots ou des enjeux actuels, mais avec aussi leur expertise, leur personne, mais aussi il y a aussi beaucoup de choses qui sont à construire en fait entre ce qu'on fait au quotidien et après ce vers quoi on a super envie de tendre. Là, sur un mois, je pense qu'on a donné un bon aperçu de ce qu'on pouvait faire. Après, sur spécifiquement par exemple ces ponts entre antiracisme et LGBT-phobie, c'est vraiment un travail de fond qu'il faut qu'on fournisse et sur lequel il faut qu'on se donne des collaborations très concrètes. Mais par exemple, si ce qu'on a déjà fait, c'est l'histoire un peu géopolitique du pinkwashing, c'est comment Israël a vraiment très tôt investi ce registre pour restaurer son image. C'est un texte qui a été écrit par Jean Stern, qui est un des cofondateurs de Orient 21, de Guépier historiquement. Donc les personnes qui sont à la jonction des deux, elles produisent aussi des savoirs qui sont vraiment très très précieux et qu'il faut faire rayonner. Et on va être là pour ça.
1: Là, t'écoutais parler, il y a quand même pas mal de références aussi un peu sur une

0: histoire, soit des médias, soit de l'expression. Tu nous as parlé de Guépier, entre autres. Est-ce que tu peux nous le resituer?
1: Ouais, oh là, Guépier, je connais pas hyper bien l'histoire. Justement, Jean va peut-être nous la raconter d'une manière qu'il n'a jamais faite. Et j'ai hâte de lire cet article parce que nous, les luttes dont on vient, elles ont un déficit d'archives chroniques, et c'est un déficit qui empêche de penser, enfin voilà, des choses de manière structurelle, ou au contraire nous confronte à des problèmes qui sont en fait cycliques et que d'autres militants ont connus à d'autres époques. Et donc Guépier, c'est un journal historique, c'est vraiment le premier. C'était le premier national gay, en fait, si je me souviens bien, parce qu'il y a certainement eu des publications, des fanzines et tout, mais Guépier a vraiment bénéficié des lois de libéralisation de la presse sous Mitterrand, même si, de toute façon, bon, la décriminalisation, c'est un processus, ça n'a jamais été pur et simple du jour au lendemain. Mais voilà, Guépier, c'était ce journal-là, et qui a un peu posé les bases pour après voilà, un magazine comme Têtu, un peu généraliste.
0: Je me demande si Guépier n'a pas fait partie de ces journaux justement censurés, voire interdits de publication un temps. C'est peut-être sur Pasqua ou je ne sais plus, c'était ça pareil là, dans les années 80.
1: Oui, Guépier a eu beaucoup de problèmes de censure, c'est pour ça que je ne suis pas sûre de... Ça je le sais, c'est pour ça que je ne suis pas sûre de la date. Et que ouais, voilà, Jean, il faut que tu nous racontes l'histoire parce que ouais, c'est intéressant les gens... Enfin, nous-mêmes, moi, ça fait longtemps que je travaille dans la presse, les médias indépendants, plutôt presse indépendante. Et en fait, on se rend pas forcément compte. Enfin, moi, j'ai vu l'évolution, en tout cas, se faire entre une presse un peu tradie, un site et Instagram et les réseaux sociaux. Et en fait, toute l'histoire de à quel point c'est une bataille d'avoir ses propres médias et de l'importance que ça a dans... la constitution de collectivité et des batailles collectives est un peu oubliée aujourd'hui. On en a parlé pendant notre campagne de dons et je pense qu'il faut qu'on continue parce que s'il n'y a pas une conscience de la part du lectorat de ça, effectivement après les médias font des choix douteux en termes de structure économique et perdent de leur pertinence, de leur utilité pour les gens qui sont supposés servir dès le départ, quoi.
0: Ben, merci à Pauline. Je rappelle donc que le nom de votre média, c'est Problématique avec un K. Et c'est un média en ligne, donc si tu pouvais te donner l'adresse internet.
1: Bien sûr, www.problématique-du6media.com. Le site est en accès libre grâce à des dons. Tous les articles sont téléchargeables en PDF si vous ne voulez pas lire sur écran. Et il y a une newsletter hebdomadaire qui envoie le récap de toutes les publications les dimanches. Voilà.
0: Eh ben, merci beaucoup pour cette dynamique et la création de ce nouveau média qui me semble très important en effet dans l'univers médiatique actuel. À bientôt.
1: À bientôt, merci beaucoup.

0: Nous sommes à Rennes au Festival des médias indépendants. Ça va bientôt ouvrir. Et là, ce matin, je viens de découvrir un nouveau journal, un journal associatif étudiant, l'Agraph. Donc, y a deux personnes qui sont là au stand pour le présenter. Je vous laisse vous présenter déjà.
1: Bonjour, moi je suis Jade, je fais partie de la rédaction et du bureau de l'Agraph depuis maintenant un an.
2: Moi je m'appelle Agathe, je suis référente du pôle rédaction et je fais partie de l'association depuis maintenant 2 ans.
0: Donc l'Agraph, là il y a le numéro 31 qui vient de paraître, c'est avril 2026. Alors déjà, pour situer un peu l'Agraph, est-ce que vous pouvez nous expliquer l'origine de ce journal ?
1: C'est le journal de la fac de Rennes 2 de base. Et en fait, c'est après le Covid, il n'y avait plus de journal étudiant à Rennes. Et du coup, c'était la volonté de recréer ce média pour et par les étudiants. Et donc, depuis 2022, c'est un journal qui est mensuel, sauf de temps en temps pour l'été, par exemple, où il n'y a plus trop d'étudiants à la fac. Donc voilà.
2: Et pareil, j'ai rien d'autre à rajouter, j'allais dire.
0: Et donc c'est un journal qui est fait à la fac de Rennes. C'est un journal qui concerne uniquement l'actualité de la fac ou est-ce que c'est un journal d'information locale, nationale, internationale ?
2: À vrai dire, on fait un peu tout en disant qu'on a différentes rubriques. On a la rubrique campus qui se concentre exclusivement sur la vie de la fac et de Rennes plus largement. Et par exemple, on a d'autres rubriques qui se concernent les rubriques des sujets internationaux et nationaux. Ça dépend en fait des rédacteurs.
0: Et comment est-ce que vous fonctionnez ? Vous avez une grosse équipe ? C'est un journal où l'équipe rédactionnelle tourne en fonction des années, puisque c'est à la fac ?
1: C'est ça, en fait, en fonction des étudiants. À la rentrée sur le campus de Rennes 2, il y a ce qu'on appelle la Campus Week. Donc là, on essaye de recruter un maximum d'étudiants. Et ensuite, on s'organise par réunion tous les mois. Donc il y a les réunions rédaction, où là, on récupère les étudiants qui souhaitent écrire leur sujet pour ensuite voir dans quelle rubrique on peut les mettre, vu qu'on a quand même une limite de pages qui est de 24 pages. Donc on ne peut pas non plus accepter tous les sujets. Et ensuite, ça peut vraiment tourner en fonction des mois. Il y a des personnes qui peuvent venir écrire qu'une seule fois, comme venir écrire tous les mois.

0: On est vraiment très ouvert sur ça.
1: Et c'est vrai qu'on a une équipe qui compte à peu près maintenant 30 rédacteurs et ça tourne à peu près tous les mois. C'est vrai qu'on n'a pas à se plaindre niveau contenu. On a de quoi.
2: Un mensuel, c'est quand même un sacré rythme à tenir. Comment est-ce que vous travaillez? Vous avez un comité de rédaction qui se réunit toutes les semaines. Comment est-ce que vous faites le choix des articles? Est-ce qu'il y a des dossiers qui sont prévus à l'avance? Est-ce que vous réagissez à l'actualité?
1: C'est vrai que du coup on essaye de réagir un peu à l'actualité, mais toujours avec la perspective que du coup nos réunions de rédaction ont généralement lieu en début du mois et que du coup on essaye de faire des sujets qui pourront paraître sur le temps long, à peu près du coup 2 mois. Et c'est vrai que ouais, c'est à peu près ça.
0: Ouais. C'est vrai que pour l'actualité chaude, on peut pas se permettre. Par exemple, on avait fait pour le mois de mars un article sur les manifestations en Iran, sauf que d'ici la fin du mois, il y a eu la guerre. Donc c'est des sujets comme ça où on a été obligé de, vu que c'est un journal papier qu'on imprime, on a des contraintes de que ce soit par l'édition, faire l'assemblage par la suite, et ensuite on l'envoie à la reproduction de la reprographie pardon de Rennes 2. Donc il y a des sujets où on peut pas se permettre de prendre des qui peuvent changer trop rapidement. On peut pas se permettre par rapport à notre organisation.
2: Et justement, vous dites que c'est un journal papier, c'est un journal uniquement papier, ou qui est plus, comment dire, plus vivant, où il y a une activité quotidienne, hebdomadaire, contrairement au journal qui est mensuel?
1: Du coup, c'est vrai que depuis quelques temps, on a un site internet. Après, c'est vrai qu'on essaie de... En tout cas, cette année, on essaie de le rendre un peu plus vivant en proposant d'autres articles qui, du coup, peuvent pallier au fait que certains sujets peuvent périr très vite. Et oui, c'est vrai que parfois, il est un peu plus fourni que le papier. Et c'est un avantage et c'est une petite nouveauté dans l'association.
2: Et est-ce que vous faites une différence entre ce qui est publié sur Internet et ce qui est publié dans la version papier mensuelle de la GRAF?
0: Sur Internet, on n'a pas de contraintes de limite de caractère. Donc ça peut permettre aux rédacteurs de faire une version, par exemple, plus courte sur le papier et plus longue sur Internet. Donc c'est sur ça que ça peut différer. Et après, oui, c'est ça, comme Agathe disait, des articles avec de l'actualité plus chaude que là, on peut publier directement sans contrainte d'imprimerie, etc. sur le site.
2: Mais du coup, est-ce qu'on retrouve les mêmes articles? C'est un peu ça ma question.
0: Oui, ça, on retrouve les mêmes articles et les versions PDF de nos journaux papier aussi sur le site.
2: Et pourquoi avoir choisi au départ déjà une version papier? Là, vous dites que le site internet, il commence à être de plus en plus alimenté, mais apparemment, vous êtes d'abord parti sur une version papier. C'est quelque chose qui vous a plus motivé? Pourquoi vous êtes parti là-dessus alors qu'actuellement, partout, on nous parle de sites en pure player, le numérique. Moi, je suis super content, je suis fan de papier, donc ça ne me pose aucun problème. Mais je suis assez content de voir justement des étudiants, donc entre guillemets une nouvelle génération, qui également fait du journal papier.
1: À vrai dire, c'est vrai que nous, on est arrivés à l'université, c'était déjà du papier. Mais je pense qu'on aime tous ce côté papier, avoir quelque chose dans les mains. Et c'est vrai que on vient surtout de filières littéraires et de sciences sociales. Du coup, le papier, pour nous, a comme un intérêt assez important. Et même, je trouve que c'est toujours plus valorisant de voir son nom associé à quelque chose de papier que sur un site internet qui se perd des milliers d'articles. Je trouve que c'est plus important et significatif pour nous, étudiants, d'avoir quelque chose de papier.
0: Et pareil, du coup, on le distribue dans un maximum d'endroits sur Rennes. Donc, il y a aussi le côté de le rendre accessible au maximum et de ne pas uniquement passer par les réseaux sociaux comme on aurait pu le faire en tant qu'étudiant à la fac.
2: Du coup, puisque vous le diffusez un peu dans plusieurs lieux sur Rennes, vous en tirez combien d'exemplaires? Comment vous le financez?
0: C'est financé par des subventions qu'on reçoit du CROUS, de Rennes 2, de l'Université de Rennes et de Rennes Métropole également. Et j'ai oublié, c'était quoi le reste de la question?
1: Les tirages, c'est variable selon les mois. Par exemple, au mois de septembre, on en a à peu près tiré 1500. Et par exemple, pour le mois d'avril, sachant que du coup, il y a les vacances et la période de partiel, on va plutôt en tirer 1000, entre 800 et 1000. C'est variable. Ça dépend en fait les moments forts de l'année ou pas.
2: Et du coup, là, il y a le numéro 31 avril 2026, donc la GRAF. Est-ce que vous pouvez rapidement un peu nous parler du sommaire, des sujets qui ont été traités dans ce numéro?
0: Donc là, on a inauguré une nouvelle rubrique, vu que cette année, on a eu pas mal de rédacteurs qui s'intéressaient à l'actualité internationale. Et c'est vrai que ça manquait dans nos rubriques. Donc là, le premier article du journal, c'est sur El Mundo.

0: Show au Mexique, donc c'est un peu un retour en arrière sur ce qui s'est passé ce dernier mois. Et si tu veux présenter un autre...
1: Du coup, une des spécificités de notre journal, c'est qu'il y a un fort attrait pour la culture. Et du coup, on retrouve pas mal de rubriques culturelles et de comme Festival Sirène, qui a été un temps fort ce mois-ci, du coup, à Rennes 2. Et voilà.
0: Oui, ça, on a pas mal de recommandations culturelles. Après, on a eu ce mois-ci une interview des étudiants Erasmus aussi de Rennes pour les mettre en avant. Recommandations aussi pour, par exemple, le festival Mythos. Il y a eu un article. En fait, c'est très libre. Donc là, il y a eu des rédacteurs qui ont écrit sur le Rage Bait, qui est en fait l'idée d'amener les vues et les réactions sur Internet par l'idée d'énerver. Donc ils ont fait un article sur ça. Il y a eu un article sur les crises humanitaires oubliées par rapport au rapport de l'ONG CARE qu'ils font tous les ans. Voilà, il y a eu pas mal de choses ce mois-ci, vraiment très différentes les unes des autres aussi.
1: Et c'est vrai qu'on a des sujets qui sont assez divers selon les mois et qui montrent des préoccupations. Par exemple, on a une rédactrice qui a écrit un article sur le fait de cette fascination pour les choses un peu morbides. Et c'est vrai que c'est des sujets assez cool à voir parce qu'on les voit pas partout. Et ouais, c'est plutôt gratifiant de les voir sur papier et de voir que ça plaît aussi.
2: Vous faites partie des créatrices du journal ?
0: Non, du tout. Du coup, ça a été créé en 2022. Moi, ça fait 2 ans que je suis à Rennes 2, du coup. Donc, ça fait un an environ que je suis dans l'association.
1: Bah, pour ma part, c'est pareil. Du coup, je suis à Rennes 2 depuis 2023. Et lorsque je suis déjà arrivée à la fac, c'était déjà en place et déjà bien implanté.
2: Et c'est quelque chose que vous voulez continuer après la fac, quelque chose qui vous motive, alors soit partir dans le journalisme, soit rejoindre d'autres équipes, d'autres médias, parce que je pense que là, vu que c'est un journal étudiant lié à la fac, une fois que vous aurez peut-être fini vos études, vous n'allez pas contribuer à ce journal-là, mais ça vous a intéressé ce travail justement de journalisme, d'écriture ?
1: Oui, pour ma part, du coup, étant en L3, moi je m'intéresse du coup aux écoles de journalisme pour l'année prochaine, et j'espère que du coup ce sera comme quelque chose de gratifiant. Et oui, c'est toujours une bonne expérience à faire en licence. Et c'est même plutôt cool à côté des cours qui peuvent parfois paraître un peu... Comment dire ?
0: Plus théorique.
1: Ouais, plus théorique. C'est une bonne échappatoire.
0: Et pour ma part, moi, je recherchais plutôt le côté associatif et que pour le coup, j'ai vraiment adoré à l'Agrafe. Donc, je sais que même si je suis plus sur Rennes, je rechercherai à nouveau d'autres associations, que ce soit des médias ou même des associations militantes. C'est vraiment quelque chose que je garderai, je pense, plus tard.
2: Là, on a présenté l'Agrafe, donc le journal associatif. À côté de ça, vous avez aussi un autre format qui s'appelle le Trombone. C'est lié aussi à l'Agrafe. C'est la même équipe rédactionnelle.
0: Pour le coup, il n'y a pas d'équipe rédactionnelle, c'est uniquement une équipe d'édition. Et en fait, on demande des contributions artistiques d'étudiants et qu'ensuite, on met en page dans un plus petit format. Donc, c'est vraiment une équipe uniquement d'édition et de recherche de contributions. C'est une plus petite équipe, ils sont une dizaine environ au trombone.
2: Donc pour les auditeurs et auditrices qui voudraient justement soit se procurer l'Agrafe, soit suivre un peu ce que vous faites, le site internet, l'adresse
0: C'est lagrafejournal.com, donc tout attaché et avec un F à Agrafe.
2: D'accord. Merci beaucoup, bonne continuité.
0: Merci.
2: C'était Les Autres Voix de la Presse avec Problématique et l'Agrafe rencontrée au Forum des médias indépendants à Rennes en avril dernier. À la semaine prochaine, d'ici là.
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2: Mais il connaît pas Raoul, ce mec. Il va avoir un réveil pénible.
1: Bonjour lecteurs et lectrices, auditeurs et auditrices, et bienvenue dans ce chapitre 15 du troisième tome de Polar Vin et Compagnie. Mais peut-on parler de chapitre puisque nous allons traiter aujourd'hui de série télé, paradoxalement un numéro hors série de Polar Vin et Compagnie. Mais avant de rentrer dans le vif du sujet, quelques nouvelles de l'association Cap Polar Sud Aveyron. Avec les ateliers d'écriture, pour commencer, qui continuent, les dates des prochains ateliers seront le 23 mai et le 6 juin. Ça se passe toujours au Créa de 9h30 à midi. Et le 20 juin, une journée spéciale, puisque l'atelier se déroulera sur le Cos Méjean. Peut-être pour aller chercher l'inspiration, on vous donnera plus d'informations une prochaine fois. Le concours de nouvelles 2026, lancé depuis le 1er avril, les premières nouvelles sont déjà arrivées. Vous avez jusqu'au 31 août pour transmettre la vôtre. Alors, quelques rappels, les nouvelles doivent appartenir au genre policier, noir ou thriller. Elles comportent obligatoirement un titre. Le texte devra commencer par ce bout de phrase « Au cœur des ténèbres », titre d'un roman de Joseph Conrad, et terminer par celui-ci, « À la recherche du temps perdu ». Je ne vous donne pas le nom de l'auteur, vous le connaissez tous. Et vous avez un maximum de 3 pages pour laisser aller votre imagination entre ces 2 bouts de phrase. Alors, avant le 31 août, envoyez vos chefs-d'œuvre par mail à capsudaveyron12 plus concours, donc plus le signe plus, hein, donc capsudaveyron12 plus concours@gmail.com ou par courrier concours de nouvelles chez Calmet, 135 avenue Jean Jaurès, 12 100 Millau. Toujours en préparation, mais les choses se précisent, alors réservez la soirée du 26 et la journée du 27 juin. En vrac, il y aura évidemment des auteurs, du vin bien sûr, des ateliers, des animations, des trainelles, et oui, l'association Cap Polar Sud Aveyron viendra vous dévoiler le programme de ces 2 journées dans le Polar Vin et Compagnie de début juin. Rien à vendre, j'ai rien à vendre. Une fois n'est pas coutume dans cette émission, comme dit en début, on ne parlera pas littérature mais série télé, sachant qu'il y a de l'écriture derrière la réalisation d'une série, que ce soit l'adaptation de texte d'un auteur ou le travail de rédaction d'un scénariste. Afin de ne pas être discriminatoire, j'ai choisi des séries visibles par toutes et tous, donc gratuites et sans abonnement, à voir ou revoir en replay sur des chaînes publiques dont, on a bien compris, certains voudraient se débarrasser après 2027. Plus particulièrement la chaîne Arte qui propose tous les jeudis la diffusion policière de très haute qualité. Je commence par une série anglaise de 2006, Life on Mars.
3: My name is Sam Tyler, DCI Sam Tyler. That much I do know. The rest is anyone's guess. 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Why am I here? So, you're senior officer, you're in charge.
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3: 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Is that why I'm here?
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1: Life on Mars on BBC One, oui, une série britannique créée par Matthew Graham, Tony Jordan et Ashley Farrow en 2006. Entre polar et fantastique, puisque l'inspecteur Sam Tyler, inspecteur chef de la police du Grand Manchester, se trouve coincé en quelque sorte dans une dimension temporelle parallèle, et cela fait aussi partie de l'intrigue. Sam Tyler, interprété par John Sim, peu de temps après que sa petite amie ait été kidnappée par un serial killer, est renversé par une voiture. On est en 2006 et il se réveille en 1973. Redevenu simple inspecteur, il doit s'adapter à cet ancien monde et surtout aux méthodes radicales de l'inspecteur chef Gene Hunt, interprété par Philip Glenister, dont les idées collent bien à son époque, raciste, machiste et bien sûr un peu ripou. Sam Tyler est régulièrement victime de visions et d'hallucinations sonores provenant peut-être de 2006. Pour les soixantenaires amateurs de rock des années 70, vous apprécierez particulièrement la bande de son. Life on Mars, évidemment en référence à David Bowie, morceau qu'écoute Sam Tyler au moment de son accident, et 1973, année de la sortie sur single de ce tube de David Bowie. Life on Mars, c'est sur Arte.

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8: On reste sur Arte et du côté des îles britanniques avec Bocklands, sous-titré dans la version française « Enquête en terre noire ». Terre où le ciel est bas et chargé, où la terre est brune de tourbe, où les hommes sont rugueux et taiseux, l'Irlande. Mais en quelle langue parle-t-il ? En effet, on y comprend goutte, même si on a quelques connaissances en anglais. Philippe Doherty, le réalisateur, a choisi d'utiliser la langue locale, le gaélique. Dans une petite ville du comté de Donegal, 15 ans après avoir été portée disparue, la mère du policier Conal O'Sullivan, Donald, interprété par Donald O'Haley, alors je suis désolé pour les prononciations, je ne parle pas très bien le gaélique en fait, donc la mère de ce policier est retrouvée enterrée dans une tourbière. Écarté de l'enquête, bien sûr, Conal se lance malgré tout à la recherche de la vérité, tandis que Ciara Kate, une jeune journaliste, compte sur l'affaire pour faire décoller sa carrière. Nous avons été plusieurs à Cap Polar Sud-Aveyron à aimer cette mini-série, un 6 épisodes, qui, comme son sous-titre l'indique, reste très noir. Non-dit, conflits familiaux, inimitié entre voisins, tout y est. À noter la présence de Roisin Murphy, chanteuse électro, qu'on a pu entendre dans l'émission Funky Good Time. Allez, on part de l'autre côté de la planète, en Australie, avec Mystery Road, les origines.
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0: We do things differently here. 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
1: Uncle Jay!
2: Hey, there she is, Squaw.
1: This is my friend Scarlett. She's 7 too.
0: I gotta go to work. Usually I hate surprises, but I reckon this one might be a good one.
2: We haven't seen Scarlett since yesterday.
0: She'll show up.
2: She's 7 years old and Monica hasn't seen her since last night.
3: Around here, you need to keep your eye on them kids.
4: Mystery Road, les origines. Est-ce ce que l'on appelle un préquel, puisque bien que dérivée de la série Mystery Road, elle est censée se dérouler chronologiquement avant. C'est la saison 2 qui est proposée en ce moment en replay sur Arte. En 1989, au cœur du outback australien, cet arrière-pays semi-aride de l'Australie, très peu peuplé, le jeune officier aborigène Jay Swan, interprété par Mark Goldsmith, revient dans sa ville natale, Jardine, pour rejoindre la police locale. Il y retrouve son père Jack et Marie, la femme qui va changer sa vie. Mystery Road Origin explore comment une mort tragique, un amour épique et la réalité brutale de la vie d'un policier à cheval entre deux mondes, celui entre le peuple autochtone, les aborigènes, et celui des descendants des colons européens. Cette deuxième saison de Mystery Road, les origines, traite d'un sujet terrible et inhumain que celui de l'assimilation. En effet, sur ordre du gouvernement, des enfants ont été arrachés à leur mère et placés dans des orphelinats, des missions ou des familles d'accueil. Ça, c'est en faire de bons petits Australiens. Si vous voulez voyager au-delà du bush australien, dans l'outback, et rencontrer le peuple aborigène, c'est Mystery Road, les origines, et c'est toujours sur Arte.
5: Les gendarmes ont retrouvé Nori Coupé.
2: Et ça vous intéresse pourquoi ?
5: Bah parce que j'écris des romans policiers.
6: Je suis une grande admiratrice de vos livres.
5: Un moine devait me révéler un grand secret, mais il est mort.
2: Un secret comme celui que votre mère...
5: Je vois pas le rapport avec ma mère. Une petite voix dans ma tête me disait de rester quelques jours de plus ici. Je veux vous aider en faisant équipe avec vous.
7: Si je cherchais un coéquipier, vous seriez le dernier sur ma liste.
8: Un assassin qui transforme les gens qu'il a tués en tableau, c'est...
5: L'art de poétiser la mort. Ce type d'assassin qui se donne du mal pour faire une mise en scène a forcément un message à faire passer. C'est le principe avec les serial killers.
9: Un serial killer.
2: Mammouth. Rousseau, l'écrivain dont je t'ai parlé, scrollant de Da Vinci Code.
5: Pardon, mais vous avez demandé d'être très très discret.
2: On s'ennuie jamais à Élouvain.
4: Enfin, une série française avec Polar Park de Gérald Eustache-Mathieu qui s'est inspiré de son propre film Poupoupidou qui était sorti en 2011. Après avoir reçu un mystérieux message, David Rousseau, le très bon Jean-Paul Rouve, auteur de Polar en panne d'inspiration, se rend à Mout, le village le plus froid de France. Le même jour, un meurtre survient, mis en scène de manière aussi artistique que déroutante. Y voyant le point de départ inespéré d'un roman, Rousseau entame une enquête qui empiète sur celle de l'adjudant Louveteau, interprété par Guillaume Gouix. Le trouble s'installe définitivement lorsque les meurtres s'additionnent. Il y aurait donc un serial killer à Mout. C'est frais, c'est même très froid, le Jura en plein hiver, c'est drôle. On retrouve un Jean-Paul Rouve sensible, naïf, très loin de Jeff Tuche. Guillaume Gouix et India Air sont aussi parfaits dans leur rôle. Évidemment, la neige, le froid peut nous rappeler une ambiance à la Fargo, mais n'exagérons rien. Et pour terminer, the last but not the least, le monument Twin Peaks.
10: 11:30 a.m., February 24th. Entering the town of Twin Peaks.
11: Who is that?
12: My name's Audrey Horne.
13: Special Agent Dale Cooper.
12: Too dreamy.
14: There's a sort of evil out there. Something very, very strange in these old woods.
15: The owls are not what they seem.

Cette musique d'Angelo Badalamenti, vous la connaissez tous, c'est la musique de Twin Peaks. Twin Peaks créée par Mark Frost et David Lynch, bien sûr. L'intégrale est visible sur Arte pour encore quelques temps, alors profitez-en. Twin Peaks, le scénar, un meurtre a été commis à Twin Peaks, une petite bourgade de l'état de Washington, en apparence tranquille. La jeune Laura Palmer est retrouvée morte nue au bord d'un lac, enveloppée dans du plastique. L'agent spécial du FBI, Del Cooper, interprété par Kyle MacLachlan, qui a joué dans le Dune de Lynch et dans Blue Velvet, envoyé sur place pour démasquer le coupable, mène l'enquête avec le soutien du shérif local Harry Truman. Ses investigations les amènent à révéler au grand jour les sombres secrets des uns et des autres. Pendant ce temps, d'inquiétants phénomènes se produisent. Tout y est mystérieux, on frise avec le surnaturel, l'ambiance très particulière, les personnages au comportement étrange, du Lynch quoi.

0: Il y a trop de gens qui savent pas ouvrir une bouteille de vin.
1: C'est pas interdit, que je sache.
2: Et oui, il existe une série où on parle de vin et on parle de polar. Et cette série, elle est française.
3: Je te rappelle, on part dans 4 jours.
4: Ça va, tout va bien.
5: J'ai quoi, 2 conférences à faire ?
3: Je suis désolée, mais on a vraiment besoin de toi, Benjamin.
6: Le vin a été empoisonné.
7: Odeur de phénol, c'est une vraie saloperie.
8: C'est l'hiver, conseil de guerre.
9: Contamination accidentelle ou criminelle ?
10: J'avais un problème quelconque au château Erlon, vous n'y seriez pour rien.
9: In vino veritas, Pierre Arditi avance vers la vérité.
11: On l'a assassiné pour le faire taire.
12: Vous êtes le principal suspect dans la mort de son père.
11: Tu sais où tu vas au moins ?
10: Non mais j'y vais, la lumière viendra en marchant.
9: Le sang de la vigne, quand on y goûte, on y revient toujours.
2: Le sang de la vigne et quand on y goûte, on y revient toujours. Série française, pour pas dire franchouillarde sans être péjoratif. Les bottes dans la glaise des vignes, tous les terroirs de France ou presque ont servi de décor à cette série de 22 épisodes en 7 saisons. Benjamin Lebel, alias Pierre Arditi, éminent œnologue et détective amateur, d'épisode en épisode se retrouve au cœur de drames, à devoir résoudre des affaires et qui ne sont pas de son ressort, mais que voulez-vous ? Comment résister à mener une enquête quand on s'appelle Pierre Arditi ? On se rapproche de la fin de ce 15e chapitre du 3e tome de Polar Vin et Compagnie. Rappel de date pour le prochain atelier d'écriture, c'est le 23 mai au Créa, à partir de 9h30, de 9h30 à midi. Et le prochain chapitre de Polar Vin et Compagnie sera consacré au prix Robin Cook avec le dernier des 5 romans en lice, celui de Maya Thérier pour Sans Éden.

Polar Vin et Compagnie, c'est terminé pour aujourd'hui. Merci de nous avoir écoutés. Vous pouvez nous entendre ce mardi prochain à 16h et puis évidemment retrouver tous les numéros, tous les chapitres de Polar Vin et Compagnie en podcast sur radiolarzac.org.

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0: Il est 15h21.
1: Oh, ça veut dire qu'après on peut aller jouer ? 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
4: Le tour de l'actualité dans le monde avec nos correspondants, nos envoyés spéciaux sur tous les continents. 2h30 ensemble pour parler aujourd'hui, vendredi 15 mai, du retour d'Ebola en République démocratique du Congo. Une nouvelle épidémie dans la province de l'Ituri. On déplore 65 décès et près de 250 cas. Nous appellerons notre correspondante en RDC dans un instant dans le journal. Et nous reviendrons aussi sur la situation dans Afrique Midi à midi et demi, temps universel. Au sommaire également, la guerre au Liban. Nouveaux bombardements israéliens alors que les deux pays discutent à Washington depuis hier. On fait le point dans une heure et nous irons également à Jérusalem. Retour dans le quartier où une religieuse a été agressée par un extrémiste juif il y a 2 semaines. Les chrétiens vivent là-bas sous une pression et une menace quasi constante.
5: Il y a 23 ans, lorsque je suis entré dans la vie monastique, il y avait des crachats et des attaques. Ça se produisait déjà, disons, tous les 3 mois, dans l'obscurité, personne autour, pas de témoins oculaires, enfin vous voyez. Maintenant, ça arrive en plein jour. Ceux qui font ça, je les appelle les hooligans de la religion. Leur idéologie, c'est Israël pour les juifs, les non-juifs, dehors.
4: Reportage à écouter à midi 25, temps universel.
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4: Avant cela, on s'arrêtera sur la visite du chef de la CIA à Cuba. C'est tout à fait exceptionnel. Elle intervient alors que l'île est étouffée par le blocus américain, confronté à une crise sans précédent. Il n'y a plus de carburant, de moins en moins d'électricité. Analyse avec notre invité dans un peu plus d'une heure. Et puis nous irons à Cannes, où se poursuit le célèbre festival de cinéma. Gros plan sur la présence ukrainienne, sur les films africains présentés hors compétition principale, mais dans d'autres sélections, et sur l'inquiétude de réalisateurs et acteurs français. Ils craignent pour leur indépendance face à l'influence grandissante du milliardaire ultra-conservateur Vincent Bolloré dans le cinéma. Vous avez le programme. Bienvenue. Et pour commencer votre journal, Gilles Moreau. Gilles, la République démocratique du Congo est donc à nouveau frappée par le virus Ebola.
6: Oui, c'est le Centre africain de contrôle et de prévention des maladies qui l'annonce. Une épidémie est confirmée en République démocratique du Congo. Quelques 246 cas suspects ont été recensés pour près de 65 décès. Et sur les 20 échantillons envoyés pour analyse à Kinshasa, eh bien, 13 ont été détectés positifs par les équipes de l'INRB. C'est l'Institut national de recherche biomédicale. Paulina Azidi, bonjour, vous êtes en direct de Kinshasa. L'annonce de ces cas positifs est donc venue cette nuit d'Addis Abeba, Paulina, avant même l'annonce des autorités congolaises.
7: Frontalière entre la RDC, le Soudan du Sud et l'Ouganda, zone où il y a déjà eu des épidémies d'Ebola, mais aussi du virus Marburg. Le tout premier bilan de cette nouvelle épidémie semble assez lourd. Selon les premiers éléments rendus publics par Africa CDC, vous le disiez, 246 cas suspects, 65 décès ont été rapportés, principalement dans les zones de santé de Mongwalou et Rampara. Mongwalou, c'est une zone minière au nord de Bunia, alors que Rampara est située juste à la sortie de la capitale provinciale, à quelques kilomètres de l'aéroport international. Alors, cette province de l'Ituri est en proie à différents conflits armés, conflits intercommunautaires en territoire de Djougou et présence du groupe djihadiste ADF en territoire d'Irumu, notamment, une situation d'insécurité qui pourrait compliquer le déploiement de la réponse médicale.
6: Et je le disais pour commencer, sur ces 246 cas suspects, eh bien 20 échantillons ont été acheminés pour analyse à l'INBR de Kinshasa et 13, Paulina Zidi, sont positifs.
7: Oui, positif. À quelle souche de la maladie? On n'a pas de certitude encore.

0: annoncer déjà que ce n'est pas la souche Zaïre qui avait provoqué l'année dernière une épidémie dans le Kasaï. Pour cette nouvelle épidémie, les premiers décès remontraient au mois d'avril avec une augmentation de la mortalité dans la zone de santé de Mongualou en raison d'une fièvre hémorragique. Vague de décès qui s'est poursuivie durant ce mois de mai selon un rapport des autorités provinciales de santé du 13 mai que RFI a pu consulter. Pour l'instant, les autorités congolaises n'ont pas encore officiellement communiqué sur cette situation. Le traditionnel Conseil des ministres doit avoir lieu cet après-midi, un conseil auquel doit participer Jean Kaseya de l'Africa CDC, qui annonce de son côté la tenue d'une réunion d'urgence nationale avec les autorités sud-soudanaises et ougandaises.
1: Merci Paulina Zidi en direct de Kinshasa. Et pour rappel, en RDC, l'épidémie d'Ebola, la plus meurtrière, a été survenue entre 2018 et 2020. Elle avait fait près de 2300 morts pour 3500 malades.
2: Dans l'actualité également, le bilan de la visite en Chine de Donald Trump.
1: Le président américain a maintenant quitté la Chine au terme d'une visite de deux jours dont les deux pays restent un bilan positif. Visite historique qui fera date, a dit le président Xi Jinping, qui a salué l'établissement entre les deux puissances rivales d'une nouvelle relation de, je cite, stabilité stratégique constructive. De son côté, Donald Trump s'est félicité d'avoir décroché des accords commerciaux fantastiques, sans plus de précision, ainsi qu'une offre d'aide chinoise pour débloquer le détroit d'Ormuz. Dans un communiqué, Pékin a réclamé ce matin un cessez-le-feu complet au Moyen-Orient, ainsi que la réouverture de ce détroit stratégique dès que possible. Donald Trump n'en démord pas. Avant de s'envoler pour la Chine, il avait soutenu que l'armée iranienne était décimée, contrairement aux affirmations de la presse américaine. Cette semaine, le New York Times et le Washington Post ont expliqué, dans des enquêtes séparées, que la République islamique était parvenue à préserver une partie de ses stocks de missiles et de ses lanceurs. Les précisions d'Abla Junaidi.
3: Malgré les frappes américaines et israéliennes, l'Iran aurait conservé une part substantielle, 70% environ, de ses capacités balistiques et de lancement, concluent les deux grands quotidiens américains sur la base de sources au sein des renseignements. Malgré des dégâts avérés sur une trentaine de bases de lancement et des entrées de tunnels, le Washington Post souligne néanmoins que ces dommages ne signifient pas la disparition du programme balistique iranien. Nicolas Carl est chercheur au Critical Threat Project de Washington.
4: Les Iraniens vont à court terme reconstruire une partie de leur force de missiles, mais les États-Unis ont démantelé certains des éléments fondamentaux les plus critiques dont ils ont besoin. Après la guerre des 12 jours, les Iraniens se sont lancés dans un programme visant à faire passer leur stock de missiles de 2000 à 3000 unités pour atteindre environ 10 000 unités d'ici 2028. Les États-Unis et Israël ont bel et bien empêché l'Iran d'atteindre leur objectif numéro 1 au début de cette guerre, une saturation de tirs de missiles chaque jour.
3: Détruire définitivement les capacités balistiques iraniennes serait très difficile, considèrent nombre d'analystes, en cause notamment la dispersion des sites, des infrastructures enterrées, l'emploi de lanceurs mobiles, des mesures prises après la guerre des 12 jours contre Israël.
1: Abla Junaidi, nouveau bombardement au Liban. Des frappes ont visé ce matin le secteur de Tyr dans le sud du pays après les appels de l'armée israélienne à évacuer plusieurs villages de la région.
2: L'actualité nous emmène aussi à Cuba où vient de se tenir une rencontre exceptionnelle.
1: Oui, le directeur de la CIA était hier à La Havane pour y rencontrer de hauts responsables cubains au moment où l'île communiste connaît une grave crise énergétique. Une nouvelle coupure de courant massive a frappé hier la partie orientale du pays. Depuis janvier, Washington impose un blocus énergétique. Les coupures de courant sont de plus en plus fréquentes et de plus en plus longues. De quoi provoquer des manifestations de colère des habitants, mercredi soir encore à La Havane. De quoi aussi Justine Fontaine se tourner vers d'autres énergies comme l'énergie solaire.
5: Oui, car les réservoirs de pétrole qui alimentent les centrales électriques sont vides, a reconnu mercredi le gouvernement cubain face à ces coupures de courant de plus en plus longues. L'île était déjà confrontée, il faut le dire, à des délestages depuis des années à cause du manque d'entretien des centrales. Et avec le soutien de la Chine, elle construit des dizaines de parcs photovoltaïques. Les importations de panneaux solaires ont été multipliées par plus de 30 entre 2023 et 2025, avant même le début du blocus énergétique.
6: L'énergie solaire est très importante, mais ce n'est pas une baguette magique, ça ne résout pas tous les problèmes du pays.
5: Jorge Piñon est économiste à l'Université du Texas, spécialiste de l'énergie à Cuba. Aujourd'hui, près de 10% de l'électricité du pays provient donc d'énergie renouvelable, mais les parcs photovoltaïques sont sous-exploités.
7: À la télévision, le ministre de l'énergie a dit clairement que seuls 40 à 50% de l'énergie solaire est utilisée aujourd'hui, car Cuba n'a pas de batterie pour stocker cette électricité en vue des pics de consommation.

0: consommation du soir. Du coup, à partir de 16h ou 17h, les parcs photovoltaïques n'alimentent plus le réseau.
1: Autre difficulté, le réseau électrique est en mauvais état, souligne l'économiste. Les lignes sont vieilles de plus de 30 ans. Il faudrait donc les remplacer pour que l'énergie solaire arrive sans encombre jusque dans les foyers cubains.
2: Justine Fontaine avec Yago Martine, merci à vous. En Ukraine, la capitale Kiev observe une journée de deuil au lendemain des bombardements massifs de la Russie dans la nuit de mercredi à jeudi. Un dernier bilan fait état de 24 morts. Nouveau bilan des secours qui s'emploie encore à déblayer un immeuble effondré en Russie. On apprend de sources locales qu'une attaque de drones ukrainiens a fait 4 morts et au moins 12 blessés dans la ville de Ryazan, au sud-est de Moscou. Et puis parallèlement, Russes et Ukrainiens ont procédé ce matin à l'échange de quelques 205 prisonniers de guerre dans chaque camp. Une nouvelle attaque meurtrière au Pakistan. Au moins 9 paramilitaires ont été tués dans un complexe de sécurité d'une province du Nord-Ouest, attaqué par un camion piégé à l'explosif. Le mouvement des talibans pakistanais, très actif dans la région, a revendiqué cette attaque. Donald Trump, fragilisé par de nouveaux documents, des documents rendus publics par le Bureau d'éthique gouvernementale, ils éclairent d'un jour nouveau l'empire financier du milliardaire américain. Agnieszka Kumor, bonjour.
3: Bonjour.
2: Le président américain Agnieszka serait impliqué dans une série de transactions boursières liées au poids lourd de l'économie américaine.
3: Selon les documents, il s'agirait de plus de 200 millions de dollars, rien que pour 2026. Le rapport ne précise pas la nature exacte des actifs concernés, s'il s'agit d'actions, d'obligations ou d'autres instruments financiers, mais sur tous les fichiers figure le nom de Donald Trump, lié à des opérations impliquant les géants de la tech, Amazon, Apple, Microsoft et Uber, mais aussi le fabricant de puces Nvidia ou encore le constructeur aéronautique Boeing. Plusieurs ventes d'envergure portant notamment sur Microsoft, Amazon et Meta, comprises entre 5 et 25 millions de dollars, sont également mentionnées. Le bureau d'éthique gouvernementale à l'origine de ce rapport est une agence fédérale indépendante créée pour éviter les conflits d'intérêts au sein de l'exécutif. Car un président peut prendre des décisions touchant tous les secteurs de l'économie, impactant ainsi les bénéfices des entreprises. Quant aux actifs du président américain, ils ne sont plus gérés par lui. Ils sont logés dans un trust administré par son fils Donald Jr. Mais leur gestion peut être à tout moment reprise par le président.
2: Merci Agnieszka Kumor du service économie. En France, le ministre de l'Intérieur Laurent Nunez s'est rendu ce matin à Nantes au lendemain d'une fusillade mortelle liée au trafic de drogue. Un adolescent de 15 ans a été tué. Deux autres jeunes ont été blessés. Nantes est endeuillée par l'insupportable mort d'un adolescent. Réagit la maire Johanna Roland dénonçant le narcotrafic qui gangrène le pays. Le ministre lui affirme sa détermination intacte et totale contre le narcotrafic. Enfin, un mot de tennis. Le tournoi sur terre battue de Rome, dernier grand tournoi de préparation à Roland-Garros. Le russe Daniil Medvedev s'est qualifié en demi-finale. Il défie aujourd'hui le numéro 1 mondial et grand favori du tournoi, l'italien Yannick Sinner. RFI pratiquement 13h12min30s. 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
4: C'est très précis, Gilles Moreau pour le journal. Et tout de suite, la fabrique du monde, comme tous les jours à cette heure-ci, à quelques secondes près. Guillaume Nodin, vous nous parlez aujourd'hui d'un événement attendu avec autant d'impatience qu'il est moqué parfois, c'est l'Eurovision. La finale de ce concours de chansons aura lieu demain à Vienne. Et cette fois encore, l'atmosphère est très tendue. On parle de polémique et de boycott.
5: Oui, et ce climat, il est lié à la participation d'Israël, qui dure pourtant depuis plusieurs années. Mais c'était avant la guerre à Gaza, à la suite des attaques du Hamas le 7 octobre 2023, avant les accusations de génocide de la part de pays et de militants défenseurs de la cause palestinienne, avant la reconnaissance du risque de génocide par la Cour internationale de justice, avant les mandats d'arrêt lancés par la Cour pénale internationale pour crimes de guerre et crimes contre l'humanité contre plusieurs membres du gouvernement israélien, dont le Premier ministre Benjamin Netanyahou, avant aussi les récentes frappes israéliennes qui ont fait des milliers de morts au Liban.
4: Et les appels pour demander l'exclusion d'Israël et le boycott du concours se sont multipliés.
5: Oui, ils émanent d'artistes dont certains particulièrement connus, comme les Anglais de Massive Attack ou l'ancien Pink Floyd Roger Waters, Peter Gabriel, Nick Cave, ou en tout un millier d'artistes qui ont lancé une pétition. Des manifestations ont déjà eu lieu à Vienne dès mardi soir et la demi-finale à laquelle a participé le chanteur franco-israélien Noam Bettan, qui s'est d'ailleurs qualifié pour la finale de demain. Mais des artistes qui se mobilisent, c'est assez classique finalement.
4: ce qui

0: Et moins classique, en revanche, Guillaume, c'est que des membres de l'Eurovision se désolidarisent.
1: Oui, et dans une proportion sérieuse, les membres de l'Eurovision, ce sont en général des chaînes de télévision publique de chaque pays, membres de l'Union Européenne de Radio-Télédiffusion. France Média Monde, dont fait partie RFI, est l'un de ses membres. Mais c'est France Télévisions qui gère la participation française au concours. Trois pays membres se sont totalement retirés, c'est-à-dire qu'ils ne participent pas et ne diffusent pas le concours. La Slovénie, l'Irlande, co-détenteur du record de victoire avec 7 concours gagnés, et l'Espagne, des pays où la cause palestinienne bénéficie d'un important soutien, l'Espagne étant en plus l'un des 5 plus grands contributeurs.
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salutations, chers auditeurs et auditrices. J'espère que vous allez bien. On se retrouve dans un agenda de fin de semaine. Plein de choses très intéressantes. C'est parti. C'est le grand retour du festival de 8 jours. C'est quoi ce cirque ? Organisé par Polisson. Concerts, spectacles, cirque, théâtre, comme toujours, une décharge d'émotions pour tous les âges. Ça commence fort ce vendredi avec une soirée musicale qui va vous faire voyager de l'Afrique de l'Ouest à la Nouvelle-Orléans après un retour au classique dépoussiéré par une DJ en roue libre à partir de 18h30 ce vendredi. Et ce samedi, vous aurez l'occasion de profiter d'un spectacle Portrait croisé de la compagnie Les Petites Mains à 20h30. Et bien plus de choses encore à découvrir. Pour ce faire, je vous laisse aller voir sur le site poli-du-6-son-avec-un-s.com pour avoir la prog exacte. Vous pourrez les retrouver à partir de ce vendredi 15 mai jusqu'au samedi 23 mai sous le chapiteau du parc de l'évêché à Vabre-l'Abbaye. Loin des foules tapies dans un écrin de verdure, la vallée préservée de la Muse recèle un patrimoine d'une richesse insoupçonnée. Si vous souhaitez découvrir ces lieux magiques, participez à l'évasion Martial Rock Taillade. Une échappée intime de 6h30 au rythme lent de l'eau et de la terre. Le temps d'une journée, laissez-vous porter par les récits de votre guide Alain Bernat, au cœur du pays de la Muse. Prévoir un repas tiré du sac, accueil confidentiel dès 8h45. Pour préserver le mystère et l'intimité des lieux, les balades se feront avec des groupes limités à 12 personnes. Réservez votre balade au 05 65 62 50 89. Une participation de 5€ est demandée à chaque adulte pour soutenir l'association Los Associates del Levesu et de la Musa. Ça se passe ce samedi 16 mai à partir de 8h45 à Martial. Venez découvrir les vestiges du site de la Grofezinque, classé monument historique. Les fouilles archéologiques entreprises du 19e siècle jusqu'aux années 1980 ont révélé un passé antique foisonnant. En compagnie d'une médiatrice du Mumig, revivez au temps du Condatomagus, Mio sous l'Antiquité. C'est ce samedi 16 mai, de 15h à 16h, sur le site archéologique de la Grofezinque à Mio. Tout public dès 7 ans, sur réservation au 05 65 60 11 37 et le tarif est de 4,50€. Animés par l'envie de partager leur passion pour leur métier d'agriculteur, Anaïs, Christine et Alexis vous proposent de venir découvrir leur ferme. Ils vous racontent le monde de la ferme qui élève des brebis laitières. Vous aurez l'occasion de côtoyer brebis et vous goûterez au fromage de brebis de la coopérative des bergers du Larzac qui fête ses 30 ans cette année, pour lesquels ils sont producteurs. C'est ce samedi 16 mai, l'horaire est à confirmer à la ferme Gaec Julian Olikis. Inscription obligatoire à l'adresse producteur@bergerdularzac.fr. Les places sont limitées, alors foncez réserver. En écho à la Nuit européenne des musées, la Chapelle des Pénitents propose de faire acte de mémoire sur une ganterie familiale à Nantes et sur les gantières nantaises. À 18h, une exposition muséographique, objets, témoignages recueillis et répertoriés par le Cercle généalogique.

de l'Aveyron. À 21h, une performance théâtralisée, Mémoire dans la peau d'Emma Calvé au soutien des Gantières, interprétée par Justine Wojtyniak, création et en résidence de la compagnie Retour d'Ulysse. C'est ce samedi 16 mai à partir de 18h à la Chapelle des Pénitents de Nantes. C'est sur réservation au 06 10 19 38 02. L'association L'eau et la pierre est ravie d'accueillir la chanteuse poétesse Sana Essoufi et l'organiste Christophe Chebanski pour une rencontre sonore entre orgue et voix improvisée. Dans l'acoustique singulière de l'église de Vimenay, les sons circuleront librement. Cette création met en valeur la richesse acoustique des lieux patrimoniaux et propose un moment suspendu, accessible à tous, entre musique contemporaine, exploration sonore et poésie vocale. Rendez-vous ce samedi 16 mai à 21h à l'église de Vimenay. Et c'est sûr, participation libre. L'atelier Cocorico que vous convie à un autre après-midi gourmand. Ce samedi, vous aurez l'occasion d'apprendre à faire des mini baba au rhum avec ou sans alcool. Pour ce faire, il faut réserver au 06 61 14 14 04 ou à l'adresse cocoricook.patisserie@gmail.com. Pour ceux qui n'auront pas eu le temps de s'inscrire, pensez à prendre un billet liste d'attente car il est très fréquent d'avoir des annulations même de dernière minute. C'est ce samedi 16 mai, n'hésitez pas à appeler. Des membres de l'association des Amis de la Couvertoirade ont le plaisir de vous faire visiter le moulin et vous raconter comment le moulin a repris vie qui était autrefois effondré. Les visites ont lieu ce samedi de 10h à 17h et ce dimanche de 10h à 16h. Pour participer, contactez l'adresse contact@lesamisdelacouvertoirade.fr.

venait vibrer avec la tribu vocale lors d'un concert unique dans l'église du XIIe siècle de la Couvertoirade. Leurs chants de différentes traditions feront vibrer les voûtes de cette nef millénaire aux résonances puissantes. C'est ce dimanche 17 mai à l'église de la Couvertoirade, entrée sur participation libre.

venez flâner ce dimanche à la Foire du Printemps. De nombreux stands d'artisanat, terroirs et jardinage vous accueillent. Parcourez la vingtaine d'exposants en vous promenant. Plants de légumes, fruits, fleurs pour les jardins, produits locaux, maraîchers, charcutiers, escargots pour les gourmets. Restauration et buvette disponibles pendant toute la journée. C'est ce dimanche 17 mai de 8h à 17h, place de l'église à Soclières.

Et voilà, nous sommes sur la fin de cet agenda de fin de semaine. J'espère que vous trouverez des choses à faire et que vous profiterez bien de votre long week-end, si vous avez un week-end d'ailleurs. Bon allez, sur ce, des bisous, profitez bien et à la prochaine.

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0: et que l'analogie, le parallélisme va parfois très loin dans les détails.
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2: Qu'on se la représente comme le canon d'une musique exigeante dont la confection repose sur des bases solides ou comme une pensée de la musique adossée à un savoir académique, ce qu'on appelle la musique classique se perçoit volontiers comme le contraire de la musique commerciale. Alors qu'en monnayant leurs prestations à des prix faramineux, en adaptant

leurs prestations aux circonstances les plus payantes, certaines stars romantiques, devenues grands noms de la musique classique, ont bel et bien joué le jeu d'un vedettariat dont le rappel vient effriter la frontière bien artificielle qui voudrait donc distinguer la musique classique d'une part et la musique commerciale d'autre part. Pour ce numéro brillé de Métaclassique, nous sommes installés à la bibliothèque Lagrange-Fleuret pour échanger avec deux musicologues venus évoquer des figures oubliées qui étaient pourtant des vedettes du 19e siècle, Charles-Valentin Alcan et Sigismund Thalberg. Alcan sera évoqué par Thomas Vernet qui, avec Cécile Reynaud, a réuni une quinzaine d'études pour un ouvrage collectif intitulé Charles-Valentin Alcan, le piano visionnaire, publié par la Société française de musicologie. Et Thalberg sera évoqué par Roselba Agresta qui publie aux éditions Hermann le livre Sigismund Thalberg, une star à l'âge romantique.

0: Extrait de la fantaisie sur des thèmes de Moïse, l'opus 33 de Thalberg avec au piano Marc-André Hamelin. Bonjour Rosalba Agresta.
1: Bonjour David, qu'est-ce que ça fait ?
0: Je ne pouvais pas m'empêcher en écoutant toutes ces notes d'imaginer une pluie de pièces de monnaie tellement cette pièce pourrait devenir lucrative dans le contexte dans lequel elle est donnée un certain 31 mars 1837, soir où Thalberg se retrouve en duel avec Franz Liszt, un duel pianistique qui se voulait philanthropique et donc qui était un concert à bénéfice.
1: C'était un concert à bénéfice organisé par la princesse Cristina Trivulzio di Belgioioso. C'était un concert qui rentrait dans une série de manifestations caritatives au bénéfice des réfugiés italiens. Et la princesse joue sur cette rivalité Liszt-Thalberg et invite les deux pianistes à ces manifestations qu'elle organise pour faire monter justement le revenu de la récolte qu'elle espère faire pour ses compatriotes.
0: Et alors qui dit se mettre en duel, même si on ne cherche pas spécialement de gagnant, en tout cas on rivalise de virtuosité, on étale ses capacités techniques incroyables.
1: Ils ont étalé leurs capacités techniques, l'un avec Thalberg, donc avec la fantaisie sur Moïse, et Liszt avec la fantaisie sur Niobe, et qui est complètement à l'opposé de cette fantaisie que nous venons d'écouter, parce qu'elle joue plutôt sur le côté brillant, sur le côté staccato, alors que chez Thalberg, la pièce que Thalberg avait choisie était mettait en valeur le chant, le côté chantant du piano, pour lequel Thalberg a été connu et a été célèbre.
0: D'où le recours d'ailleurs à un air d'opéra, le thème de Moïse qui vient de Rossini. C'est un genre, la fantaisie, qui n'est pas forcément goûté par tout le monde dans les années 1830. Vous avez relevé dans la revue et gazette musicale de Paris en janvier 1837, donc finalement peu de temps avant cette soirée, que c'est une des œuvres les plus prétentieusement vides et médiocres que nous sachions, mais encore c'est là une chose souverainement monotone et partant souverainement ennuyeuse.
1: Et c'est Liszt qui dit ça.
0: Ah, c'est Liszt.
1: C'est son rival.
0: Ah, d'accord. Ah oui, donc ça rentre dans...
1: Ça rentre dans la construction de la célébrité et dans le duel, parce que le duel chez la princesse Belgioioso a été préparé justement par une polémique dans les pages de la revue et gazette musicale où Liszt a publié un article

0: article où il a attaqué l'art de son rival, Thalberg. Et par ailleurs, cet article s'est retourné contre lui. Parce que les partisans de Thalberg se sont mis à écrire, même dans d'autres journaux, en attaquant Liszt, en lui reprochant le fait qu'il prenne le droit d'attaquer son rival et pas faire une lutte à armes égaux, c'est-à-dire pas lutter avec lui en musique, mais lutter avec lui en tant que critique. Et okay. ça, ce n'était pas accepté. Et d'autre part, il y a l'influent musicographe belge, François Joseph Fétis, qui prend parti aussi pour Thalberg. Et donc, il y a une véritable diatribe qui s'instaure dans les pages de la revue Gazette entre Liszt et Fétis.
1: Donc, c'est une espèce de culture de clash, où, en fait, plus ils se clashent l'un et l'autre, et plus ils sont encore plus célèbres à l'arrivée. Donc, finalement, ils sont co-bénéficiaires de ce genre de combat.
0: Exactement. Et aussi, ils font... ils prennent des postures qui vont entretenir une image particulière publique d'eux-mêmes. Par exemple, dans tout ce brouhaha de réponses, d'accusations dans la presse, Thalberg ne répond jamais. Mmh. Et donc, il fait entretenir par la presse une image de pianiste neutre, calme, pas belliqueux, contrairement à Liszt qui l'attaque dans les journaux. Et donc, il bénéficie de cette polémique que Liszt lui-même a lancée. Et cette polémique bénéficie à la notoriété, à la célébrité de Thalberg.
1: Ouais. Vous faites une différenciation entre différentes formes de notoriété. Il y a la gloire, il y a la réputation, il y a la célébrité. Et surtout, est-ce qu'ils sont conscients aussi de ces échelles ?
0: Ils sont à peu près conscients. Ils différencient la célébrité de la réputation dans les articles de presse que j'ai lus. Aujourd'hui, tout cela a été bien théorisé. L'historien Antoine Lilti a fait une véritable distinction, une histoire des célébrités où il considère la gloire comme quelque chose qui est obtenu par des individus exceptionnels pour leurs exploits et qui est obtenu à titre posthume surtout. Mmh. Alors que la réputation est quelque chose qui est construite socialement. C'est un groupe qui reconnaît l'un des leurs en tant qu'individu qui émerge au sein du groupe même. Et la célébrité, c'est encore différent. Ça serait en quelque sorte une réputation étendue, parce que même des personnes qui sont extérieures au groupe connaissent la personne célèbre. Mais elle est surtout entretenue par les médias au XXe siècle et par la presse au XIXe siècle.
1: C'est ça, ça veut dire qu'il faut des médiateurs et puis il y a des attributs de la célébrité comme l'existence d'un impresario. Dans le cas de Thalberg, il y a un certain Maury qui va travailler avec lui et qui va participer à en faire une vedette.
0: Il participe. Maury n'était pas encore un véritable impresario. C'était un violoniste anglais qui organiser ses tournées dans les provinces britanniques et Thalberg, il s'associe à Maury et à d'autres musiciens, la cantatrice Albertazzi, Brizzi, etc. Mais, et donc il bénéficie de tous les contacts que Maury a dans les provinces anglaises. Et pour sa tournée qu'il a donnée entre 37 et 38, il peut donner des concerts dans plusieurs petites villes anglaises, en province, grâce au contact de Maury. Mais lorsque Maury se retire, parce qu'il a été nommé, il a eu un poste à Londres dans un orchestre qui d'ailleurs a été éphémère, Thalberg ne cherche pas un autre impresario, mais il organise lui-même ses propres concerts. Donc il était un peu... il joue sur cette ambivalence, il repose sur cette figure émergente d'impresario qui n'en est pas encore un, mais il organise aussi ses concerts à l'ancienne, en prenant des contacts lui-même avec les musiciens locaux. Et cela, il le fait d'une manière beaucoup plus flexible que s'il était avec un impresario. Je donnerai l'exemple des concerts qu'il a donnés à Dublin. Le directeur du Théâtre Royal de Dublin a pris contact avec Thalberg et donc là... il a invité à jouer à ce théâtre le 2 janvier 1838. Il a annoncé dans la presse en disant « J'ai réussi à avoir ce grand pianiste seulement pour une fois, etc. Et » deux jours plus tard, il annonce à nouveau « J'ai réussi à obtenir une deuxième

0: Deuxième soirée, pour ceux qui ne l'auraient attendu, venez, c'est la dernière fois qu'il jouera à Dublin. Deux jours plus tard, il y aura encore une dernière soirée. Et cette...
1: Des stratégies de réclame.
0: C'est une stratégie de réclame, c'est une stratégie de création de l'attente. Et Thalberg, il le fait souvent dans sa carrière. En 1939, il annonce, certains journaux anglais annoncent qu'il se retirera de la vie de concert, alors que rien ne prouve qu'il avait cette intention.
1: Il fait le coup des adieux, quoi.
0: Il fait le coup des adieux.
1: Mais ça veut dire qu'il va composer une musique à la hauteur de la situation qu'il génère, qui précisément va être hyper brillante, extrêmement virtuose, jusqu'à s'inventer plus de mains qu'il n'en a. Il développe ce qu'on appelle la technique des trois mains.
0: Il développe cette technique qui est, du moins, lui est attribuée. Lui-même, dans une lettre à Hiller, dit qu'il est l'inventeur, celui qui l'a développé, mais pas celui qui s'en sert de manière exclusive, parce que tout le monde, après, va s'en approprier. Il s'agit d'une manière nouvelle de traiter le piano, en rajoutant un troisième niveau entre l'accompagnement et la mélodie chantante, qui est généralement confiée à l'aigu du piano. Donc, Thalberg rajoute ce troisième strate, et son intelligence, c'est de confier la mélodie à cette partie médiane du piano et à la faire jouer avec les deux pouces alternativement. Et donc, il arrive à obtenir du piano un volume sonore qui était inouï et qui faisait que le public doute que ce soit un seul pianiste qui produise tout ce son. Les gens commencent à dire qu'il a trois mains, donc cette technique a pris le nom de technique des trois mains. Et on commence à parler du pianiste à 20 doigts, d'où le célèbre portrait Charles de Danton qui lui prête 10 doigts pour chaque main.
1: Pour chaque main, qui est une façon de représenter cette troisième main. Son prof, Ignace Moscheles, se met lui-même à utiliser cette technique.
0: Se met lui-même. Thalberg, il avait pris des leçons avec Moscheles, et Moscheles, il a toujours eu un regard de fascination et un peu de méfiance, mais lui-même, il adopte cette technique parmi tant d'autres. Mendelssohn, il le fait aussi, et il y avait un pianiste qui était en quelque sorte précurseur par rapport à Thalberg. C'est un pianiste qui n'est pas très connu et qui s'appelle Francesco Pollini. C'est un Italien.
1: Qui est un élève de Mozart.
0: Était un élève de Mozart et qui, en 1821, a publié Esercizi in forma di toccata, où il écrit la musique à l'aide de trois portées. Et donc, nous sommes tout à fait dans cette atmosphère thalbergienne, parce que la musique de Pollini témoigne de cet élargissement des possibilités expressives du piano par l'ajout de ce troisième niveau, même si Pollini ne donne pas, ne confie pas le chant à la partie médiane du piano. Et donc, on reste dans l'aigu.
1: Voici donc une application de cette technique utilisée par le prof de Thalberg, Ignace Moscheles. C'est la septième étude de son opus 95 qui est intitulée La tendresse. Elle est ici interprétée par Noël Lee.

0: On dresse l'étude numéro 7 de l'opus 95 de Moscheles, qui était un élève de Salieri d'ailleurs, ici interprété par Noël Lee. Bonjour Thomas Verdet.
1: Bonjour David Christoffel.
0: Vous dites de Charles Valentin Alcan qu'il a cherché à se soustraire du monde, ou du moins à s'en tenir à distance. Les poses qu'il adopte pour ses portraits photographiques, dos tourné et le regard fuyant l'objectif, expriment de façon éloquente sa manière particulière d'être au monde. C'est-à-dire de s'en cacher, quasi.
1: De s'en cacher. En écoutant Rosalba, à l'instant, je regardais aussi la couverture de son livre très coloré, inspiré par Andy Warhol, et je me disais que c'était une couverture qui allait très bien à Thalberg, mais pas du tout à Alcan. J'imagine pas du tout Alcan
0: dans
1: cette position. Je l'imagine en noir et blanc, mais je l'imagine aussi tourner le dos à l'objectif. Et c'est assez saisissant, d'ailleurs, ces photographies, où on le voit ostensiblement tourner le dos au photographe et au spectateur, dans une mise très correcte de bourgeois du 19e siècle, redingote et chapeau haute forme, parapluie à la main, mais vraiment ostensiblement tourner le dos au spectateur. Et effectivement, c'est une manière assez particulière d'être au monde, de briller d'une certaine manière.
0: Alors, il est brillant.
1: Il est né brillant. Ouais. C'est un enfant brillant, qui avait tout pour être un enfant prodige et génial. Enfin, il a un premier prix de piano au conservatoire à 10 ans, il tente le prix de Rome à 18, il fait tout dans un début de carrière pour tout le cursus honorum du parfait compositeur romantique. Mais ça ne marche pas aussi bien qu'un Thalberg ou un autre, d'autres compositeurs de son époque, pour des raisons qui lui sont sans doute propres et qui forment cette personnalité à part et qui a interrogé ses contemporains.
0: Alors on dit que les autres compositeurs de l'époque, dans le livre collectif que vous dirigez avec Cécile Reynaud, il y a une contribution d'Alexandre Advitki qui explique que c'est aussi pour briller qu'Alcan se met à composer en plus de seulement jouer du piano, c'est-à-dire qu'il est d'abord virtuose et il devient un compositeur pour continuer à être que mieux virtuose.
1: Oui, puis il fait tout pour devenir... il suit ce chemin de l'interprète qui ne peut pas se contenter d'être interprète, qui a des choses à dire en tant que compositeur. Il tente le prix de Rome pour réussir, c'est la voie royale, le prix de Rome, pour atteindre le grand opéra et pour mettre ses pas dans ses illustres prédécesseurs, mais dès ses cantates du prix de Rome en 1832-1834, c'est un premier échec et qui sera sans doute assez fondateur dans sa carrière et dans ce repli progressif du monde.
0: L'échec, il peut aussi s'expliquer par le fait qu'il est surtout habitué à faire un des grands concertos de bravoure à la Doucet, à la Hummel. Il est parti pour être dans un pianisme tel que l'idée même de faire une cantate doit être un peu à côté de sa vie musicale habituelle.
1: Oui, et puis je pense que c'est ce que dit bien Alexandre dans son texte, c'est qu'il arrive au mauvais moment aussi dans l'histoire du prix de Rome. C'est qu'il arrive à un moment où on attend autre chose. Il arrive à un moment où dans l'histoire du prix, il y a une sorte de, pas de révolution, mais d'évolution plutôt, du prix de Rome. Quand il concourt, on attend de lui autre chose que la préparation pour laquelle il avait été fait. Donc des cantates à plusieurs voix sur des livrets qui pouvaient être humoristiques, et ça c'est des dimensions qu'il saisit mal sans doute, le jeune Alcan, et qui ne lui vont pas très bien.
0: Et alors, une quinzaine d'années plus tard, il se présente au poste tant convoité de professeur de piano au conservatoire en 1848. Il échoue et il est dit dans le livre que son penchant pour la misanthropie s'accentue, si bien qu'on ne sait pas qu'est-ce qui est la cause de quoi entre l'échec et la misanthropie.
1: c'est vrai qu'après cette date-là, après 1848, il y a un retrait du monde. Oui. Jusque dans ces années-là, c'est quelqu'un qui quand même, et on le voit dans ses correspondances avec Chopin, avec Massarnau l'Espagnol, c'est quelqu'un qui a quand même une vie sociale qui est celle d'un musicien qui veut percer dans le pari musical de l'époque, très concurrentiel aussi. Il ne s'agit pas seulement d'être

0: virtuose, il faut quand même trouver à se démarquer. Et l'échec de 48 est vraiment un marque. Il y a quand même une. Ça fait date dans sa carrière et il y a un retrait du monde à partir de cette date-là.
1: Il y a un retrait du monde un peu plus définitif, c'est quand il meurt. Et là, son fils Delaborde, qui est lui-même prof au conservatoire, va prendre le relais de la célébrité de son père en essayant de caser ses partitions pour des concours d'entrée ou de sortie.
0: Oui, enfin, déjà, il y a cette relation complexe entre ce père et ce fils non reconnu, d'une admiration du fils pour son père, un rendez-vous manqué. Et c'est vrai qu'après la mort d'Alcan, Delaborde va cultiver la notoriété de son père, pas seulement dans sa classe, mais en jouant lui-même les œuvres de son père. Et pour un compositeur dont on dit qu'il ne recherchait pas la notoriété, Delaborde va jouer à l'exposition 1889, je crois, ouais. À l'exposition universelle des pièces d'Alcan qui vont être remarquées. Donc pour un compositeur qui voulait être discret, c'est un peu raté.
1: Parce que vous avez regardé un peu les articles qui paraissent à sa mort. Il y a un article de Arthur Pougin qui, en le connaît comme un grand artiste, malheureusement trop modeste, et qui semblait se complaire dans le silence et la solitude, au rebours de tant d'autres qui remplacent le talent par la recherche bruyante de notoriété plus ou moins frelatée. Si bien qu'on a le paradoxe d'un compositeur qui aurait été très longtemps dans sa vie, très en retrait, et en même temps qui fait une musique quand même, qui reste très brillante.
0: Très brillante. Mais c'est vrai que c'est quand même une énigme, Alcan, et ça l'a été pour ses contemporains comme ça l'est pour nous. Et moi, j'ai bien en travaillant sur cette fortune posthume d'Alcan, je me suis demandé, effectivement, j'ai repris à mon compte une interrogation de Camille Benoît, du critique Camille Benoît, qui s'est demandé, mais qu'est-ce qu'Alcan, finalement? Et je n'ai pas eu la réponse. Je crois qu'il nous échappe toujours, l'homme Alcan nous échappe toujours, mais sa musique est là et reste, et elle a été défendue. Je crois que c'est sa musique que défendait son fils. Et, et je crois que c'est quelqu'un qui a intrigué justement par ce retrait du monde. Ce que dit Pougin, ce que dit Marmontel aussi, quand il dit que c'est quelqu'un qui ne recherchait pas la notoriété dans un 19e siècle. Ou le vedettariat, on en parlait précédemment avec Thalberg. Et bien quelqu'un qui ne la recherche pas, ça pose question. Ça interroge.
1: Ça grippe un peu le système. Ouais.
0: Moi, je pense que celle qui l'a le mieux cerné, c'est Georges Sand, en tout cas, qui le qualifie de pianiste célèbre, de musicien savant et d'homme de cœur. Et je crois que ces trois dimensions-là sont celles un peu qu'on a essayé de montrer dans le livre, que ce n'est en tout cas pas le misanthrope enfermé juste dans son cabinet, dans sa solitude. C'est quelqu'un c'est une personnalité très très complexe. C'est un peu toutes ces dimensions-là qu'on a voulu montrer.
1: On va écouter un extrait du Festin d'Ésope, qui est son opus 39 numéro 12, et qui est devenu une pièce de concours après sa mort par l'intercession de son fils Delaborde.

0: C'est de la musique qui fait rire. On comptait le nombre de mains, on arrivait à 4, 5, 6. C'était Joseph Bloch qui interprétait donc ce festin d'Ésope. Et quand le tout Paris va écouter la classe de femmes du conservatoire qui passe cette épreuve inventée par Delaborde, le fils de Alcan, il y a des réactions bizarres.
1: Vous imaginez au concours entendre 32 fois, c'est ce que dit Colette dans une recension assez drôle qu'elle fait de ce fameux concours de 1903, je crois. Ouais. Entendre 32 fois successivement cette même étude.
0: Sachant qu'on a entendu 2 minutes sur 14. Hein, oui.
1: Ça devait quand même être assez particulier.
0: Elle dit quoi exactement, Colette?
1: En fait, elle trouve que ce festin d'Ésope recèle toutes les traîtrises et tous les dangers d'un morceau de concours. Ouais. On peut s'en douter, mais ça va même au-delà du morceau de concours. Et elle le compare à l'apprenti sorcier de son époque. Mais il n'y a point de pittoresque qui résiste à 32 exécutions consécutives. Et puis alors, oui, comme c'était Delaborde qui avait suggéré que cette pièce soit mise au concours, on a quand même soupçonné qu'il avait favorisé ses élèves en les préparant.
0: Un peu plus que les autres.
1: Mais c'est vrai que ce festin d'Ésope, enfin, là, va être un peu le... C'est peut-être le sommet de virtuosité d'Alcan. Et c'est une pièce que Delaborde joue aussi très souvent en concert. C'est un peu la pièce maîtresse des récitals de Delaborde. Et finalement, ce dont je me suis aperçu en faisant ce travail sur la fortune posthume d'Alcan, c'est que Alcan n'est pas oublié. Sa musique reste à travers justement ces morceaux de concours, mais les lauréates de ce concours, de ces concours du conservatoire qui vont faire carrière, elles continuent à jouer Alcan et elles continuent à jouer notamment le Festin d'Ésope et plusieurs de ses études, et que finalement la musique d'Alcan n'est pas oubliée. Elle reste défendue longtemps après sa mort par ses élèves de Delaborde, puis d'Isidore Philippe. Il y a une filiation. Et que donc l'oubli dans lequel Alcan serait tombé immédiatement après sa mort, ou même de son vivant, il est relatif.
0: Ouais, voilà. Il est vraiment relatif. Là, c'est donc une espèce de tube de conservateur. On écoutera tout à l'heure des œuvres un peu plus intériorisées d'Alcan, qui n'a pas donné que dans cette dépense d'hyper-virtuosité dans tous les sens. Rosalba Gresta, Thomas nous disait à l'instant qu'en 1848, il y a eu une espèce de retrait de Alcan. Thalberg, lui, s'est brutalement arrêté de faire de la musique 10 ans plus tard, en 1858. Qu'est-ce qui s'est passé?
2: Il s'est arrêté après sa tournée de 2 ans aux États-Unis. Il rentre en Europe et il décide de s'installer à Naples et de cultiver la vigne.
0: D'accord. Par contre, il n'arrête pas de faire de l'argent.
2: Il
0: a quand même un sens très commercial de son activité de viticulteur.
2: Il a un sens très très commercial, ouais. et il arrive à jouer sur son nom, sur sa célébrité de virtuose, pour faire de l'argent avec son vin, évidemment. Mais ceci avec... il prête son nom, ou peut-être il le vend.
0: S'appelle Thalberg, Posidip Thalberg.
2: Oui. Ouais. Et il gagne même un prix à l'exposition universelle de 56, si je me trompe.
0: Il avait déjà prêté son nom comme marque pour d'autres produits que de la musique?
2: Oui. Évidemment, il était sollicité par les facteurs de piano. Ouais. Ce qui n'est pas étonnant, on sait qu'il y a ce lien très fort entre facteurs et grands pianistes. On pense à Chopin avec Pleyel, à Liszt avec Erhard. Donc Thalberg était également sollicité par Erhard, mais aussi par des facteurs italiens, par des facteurs américains. Ce qui est plus étonnant, c'est que Thalberg a prêté son nom pour des produits qui n'ont rien à voir avec la musique. C'est-à-dire? Par exemple, une coloration pour les cheveux.
0: Ah ouais? Et
2: lorsqu'il est allé aux États-Unis, il y a des publicités où il y aurait des lettres. Je n'ai pas trouvé l'original, mais je pense que ce sont des lettres originales

0: Tout simplement parce que les lettres qui sont publiées dans la presse américaine, pour, dans plusieurs cas, j'ai trouvé l'original manuscrit de Thalberg. Donc, dans ce cas de publicité pour la coloration des cheveux, je n'ai pas l'original, mais dans cette lettre, Thalberg dit, lorsque je suis arrivée aux États-Unis, donc en fin 56, mes cheveux tournaient au gris, alors que grâce à cette préparation phénoménale, j'ai retrouvé ma couleur d'origine.
1: Pourtant, il était moins connu pour sa chevelure que Liszt, non, justement.
0: Oui, beaucoup moins.
1: Donc, c'est une façon de prolonger la rivalité. Si on parle de légende, c'est bien d'abord parce qu'on parle de marque.
0: On parle de marque chez Thalberg, mais ce qui est intéressant, c'est qu'il vend ses produits dérivés et en même temps, il cultive une image particulière de lui, qui est celle du pianiste désintéressé, du pianiste qui est généreux, qui n'est pas... ne s'intéresse pas à l'argent.
1: Mais qui a une image relativement fondée, parce que c'est un des seuls à, dans ses tournées, aller donner des concerts gratuits pour les pauvres.
0: Il donne des concerts gratuits pour les pauvres, notamment aux États-Unis, des concerts pour les étudiants, les Concerts for the Pupils, et, ouais. Et il en donne aussi à Naples. Mais d'autre part, il me semble que cette image, elle est un peu double. D'une part, il y a cette visée charitative qui est là, et d'autre part, Thalberg joue sur ça. Parce que souvent, il essaye de faire passer une image qui est construite. Par exemple, lorsqu'il donne son premier concert à la Philharmonic Society de Londres, on lui propose des hommes qui ne lui convenaient pas. Il ne refuse pas. Mais il propose de jouer gratuitement. La presse commence à faire les éloges de Thalberg, qui ne se sacrifie pas au gain, qui joue pour l'art, etc. Et donc, il en tire un grand bénéfice. Mais quelques années plus tard, quand il revient en 48, lorsque la Philharmonic Society lui propose des cachets qui ne lui conviennent pas, il n'hésite pas à renoncer, à lui dire « Non, je ne joue pas pour moins de 600 francs ». Alors, lorsqu'il a accepté de jouer gratuitement en 36, c'est parce qu'il savait qu'il devait asseoir sa notoriété à Londres et quel était le moyen meilleur que de jouer dans la société philharmonique la plus connue d'Angleterre.
1: Oui, donc il jouait le jeu d'un charity business qui était déjà préparé et existant en Angleterre, auquel il a répondu. Ouais. Mais si on compare à Liszt, par exemple, comment se fait-il qu'il paraisse plus généreux que Liszt ?
0: Liszt était aussi très très ouais. généreux, mais je pense que c'est la manière dont ils sont construits leur rivalité dans la presse et c'est cette posture un peu agressive que Liszt a eue en 1937 qui lui a un peu collé à la peau par rapport à Thalberg, par rapport à sa rivalité avec Thalberg. Parce que Liszt, il était très très généreux, il donnait aussi des concerts charitatifs, mais Thalberg reste... il a vraiment construit son image sur cela.
1: Vous avez travaillé sur le cas de Thalberg en collectionnant les apparitions dans la presse. Il n'y a pas de correspondance. Il y a un déséquilibre documentaire avec Liszt absolument énorme.
0: Tout à fait. C'est, évidemment, Liszt, c'est un compositeur majeur. Il y a de nombreuses études.
1: Oui, mais Thalberg l'était majeur à ce moment-là.
0: Il l'était, mais personne n'y s'y intéresse aujourd'hui. Ouais. Parce qu'il il y a eu un revers de fortune après sa mort, contrairement à ce qu'on disait pour Alcan.
1: Ouais. Lui a été oublié tout de suite.
0: Il a été déprécié, en fait. Il y avait encore des gens qui le jouaient, mais on a commencé à se moquer de lui, on l'appelait le vieil arpège, et on continuait, après sa mort, la rivalité avec Liszt, elle a été très forte, l'apogée de la rivalité a été en 37, et après, cette rivalité s'est estompée tout au long des années 40, et surtout à partir de 48, lorsque Liszt part à Weimar, elle n'a plus de raison d'être. Donc on ne parle plus de rivalité Liszt-Thalberg à partir de 48, mais cette rivalité refait surface après la mort de Thalberg. Et là, il n'y a personne qui ose dire que Thalberg pouvait gagner ce duel contre Liszt. Alors que dans les années 30, il y a beaucoup de gens qui pensaient ça.
1: Qui sont des Thalbergiens.
0: Qui
1: quoi.
0: Sont des
1: Thalbergiens. Parce qu'on pourrait presque se dire, finalement, c'est comme s'il avait tellement poussé la logique

0: du Vedetteria jusqu'au bout, que en reflux, et ben il a aussi vécu la péremption qui arrive à tout produit de consommation, quoi. Enfin.
1: Oui, évidemment. C'est en fait il y avait que lui-même qui pouvait jouer sa musique et qui pouvait la composer même. Donc lorsque la technique des trois mains est prise et reprise par d'autres virtuoses, elle se banalise. Et le problème de Thalberg, c'est qu'il n'a pas su se moderniser, il n'a pas su faire évoluer sa façon de composer. Il est resté ancré sur cette technique jusqu'au bout. Et donc, il devient passé de mode à un moment.
0: Est-ce qu'il s'est laissé un peu enfermé dans les réminiscences, les paraphrases, les fantaisies d'opéra, c'est-à-dire dans des genres de bravoure, et il n'a rien essayé, il n'a pas fait d'opéra, il n'a pas fait de concerto, de symphonie?
1: Si, si, il a essayé. En fait, son rêve, c'était de percer dans l'opéra.
0: Oui.
1: Donc, il a fait un premier tentative. Il y a des traces dans la presse allemande d'un opéra qu'il aurait essayé d'écrire sur un texte de Reichstab,
0: ouais.
1: Dont je n'ai pas pu retrouver des traces musicales. Ensuite, il a composé un opéra qui a été donné à Londres et qui s'appelle Florinda en 1951 et qui a eu un succès, comment dire, c'est l'un des nombreux opéras donnés au 19e siècle. Il a eu un succès, il est resté une douzaine de soirées à l'affiche et puis il est sorti de l'affiche et on ne l'a plus redonné. Mais Berlioz parle bien de cet opéra. Apparemment, il a eu quelques succès. En revanche, son deuxième opéra, Christina di Svezia, ça a été un échec total.
0: Mmh.
1: Et donc, il a été donné à Vienne en 1956 et a un peu

0: maître de Rossini qui devait l'aider à faire en sorte que cet opéra, qui avait pour titre Romilda, qui était peut-être écrit en italien, soit adapté pour le grand opéra. Et donc Rossini devait faire d'intermédiaire avec le poète Pacini, qui devait le traduire en français. Mais encore une fois, je n'ai pas retrouvé une seule note de musique, mais apparemment, ça avait, la musique existait, puisqu'on en était au stade de traduction et de...
1: L'une des partitions les plus connues de Thalberg étant tout un cycle qui s'appelle l'art du chant appliqué au piano, sur laquelle on reviendra tout à l'heure. Thomas, quand Rosalba nous explique que finalement Thalberg a presque été bloqué à ne pouvoir faire que de la musique épatante, comme s'il n'avait pas d'autre rapport avec son public que de briller, là où Alcan semble adopter une posture quasi ironique vis-à-vis du public au sein même de l'œuvre, comme si son œuvre, au bout d'un moment, se mettait à dialoguer avec sa difficulté à être écouté, quoi.
2: Oui, et puis je pense qu'Alcan, quand il est virtuose, il n'est pas virtuose pour plaire. Il ne cherche pas forcément à plaire ou à briller.
1: Il cherche les limites de l'expression.
2: Il cherche les limites de l'expression. Il cherche, je pense, ses limites à lui, au pianiste qu'il est. Et sa virtuosité est plus... comment dirais-je, c'est pas intérieur, mais elle est tournée vers lui.
1: Enfin, il fait des choses
2: avant de penser au public.
1: Très étonnante, il fait un concerto pour piano seul. Il fait aussi une symphonie pour piano seul, qui est d'ailleurs analysée par Anthony Girard dans le volume.
2: Tout à fait. Le piano, c'est le médium absolu d'Alcan.
1: Il doit pouvoir tout faire. Il aurait presque pu faire un opéra pour au piano seul ou...
2: En tout cas, c'est par le piano, c'est au piano qu'il s'exprime.
1: Ouais.
2: Et d'ailleurs, son œuvre est quasiment exclusivement pianistique, à part trois pièces de musique de chambre, une pièce vocale de chœur. Et voilà, le piano, et il pousse les limites du piano avec le piano pédalier. Le seul clavier du piano n'est pas suffisant pour Alcan. Ouais. Les deux mains avec autant de doigts qu'on veut n'est pas
1: après
2: suffisant
1: la troisième
2: pour
1: Alcan. Main,
2: il lui faut un pédalier. Enfin, ouais. C'est le médium absolu pour lui. Effectivement, où il applique des genres orchestraux au piano, les concertos, et Hervé Odéon dans le volume analyse les concertos de piano d'Alcan, Anthony Girard sa symphonie.
1: Quand on le surnomme le Berlioz du piano, c'est à la fois vrai et pas vrai, mais d'abord, qu'est-ce que ça veut dire?
2: C'est peut-être le... Ben justement, ce piano orchestre, en fait, c'est le
1: piano total.
2: Le piano total, c'est aussi en contrepoint, et c'est peut-être ce que Rainer Schmusch analyse oui. dans son article. C'est que contrairement à Berlioz qui cherchait dans des grandes formes un grand tout, finalement, ce que Alcan notamment dans ses motifs opus 63 va faire, c'est ce que Rainer appelle un genre expressif expérimental expressif. C'est en regard à ce que Berlioz disait d'un genre instrumental expressif, en parlant de référence à Beethoven et à Weber. Donc effectivement, c'est à la fois les mêmes et deux visages très différents du romantisme.
1: Et Rainer Schmusch qui s'arrête sur une des pages de ses motifs opus 63 qui s'intitule Héraclite et Démocrite, donc les deux philosophes, l'un qui pleure, Héraclite parce que tout s'écoule, et Démocrite qui rit. Et Rainer Schmusch y voit une espèce d'allégorie d'une opposition qui serait celle d'Alcan lui-même, tour à tour hypochondriaque, donc ça ce serait plutôt Héraclite, et confiant, ce serait plutôt Démocrite.
2: Et dans ces motifs, ce que montre bien Rainer Schmusch dans son texte, c'est cette esthétique du fragmentaire et du...
1: Ça s'appelait Esquisse au départ.
2: Ça s'appelait Esquisse, ouais. Mais Esquisse, c'était ce que montre Rainer aussi, c'est qu'il a beaucoup hésité, et ce qui a motivé Alcan pour choisir ce terme de motif, c'était pour détacher ses pièces de toute idée de production d'études très abondantes, qui recherchaient la virtuosité pour la virtuosité, une virtuosité gratuite, démarquer aussi des esquisses, des préludes, le mot motif, c'est le travail aussi sur le motif, peut-être, oui. à la manière d'un peintre, et que finalement, toutes ces pièces sont des pièces de caractère, elles font penser, oui, à ces pièces de caractère, c'est peut-être en cela aussi que ça le rapproche de cette tradition des clavecinistes.
1: La musique caractéristique.

0: musique de caractère, et où finalement le compositeur peut se peindre, effectivement, et ce portrait des deux philosophes en un est assez proche de la figure d'Alcan, mais aussi où l'interprète peut, selon son humeur, composer sa propre suite de pièces.
1: Et au passage, c'est peut-être une revanche, parce qu'il y avait des cantates qui s'appelaient Héraclite et Démocrite au XVIIIe siècle.
0: Oui, oui. En tout cas, ça le rapproche aussi de cette musique du passé qu'il avait si bien mise en valeur dans ses petits concerts aussi.
1: C'est Stephen Osborne qui interprète un extrait d'Héraclite et Démocrite, extrait des motifs, opus 63 d'Alcan.

0: Steven Osborne qui interprète Héraclite et Démocrite, extrait des motifs opus 63 d'Alcan. Rainer Schmusch écrit dans votre ouvrage collectif Charles Valentin Alcan, le piano visionnaire. Alcan n'adopte-t-il pas une posture ironique vis-à-vis de son public? En même temps qu'il semble prendre au sérieux ses propres titres, il paraît calculer leur effet sur un auditoire qui cherche assidûment à fixer à travers le titre un sens plus profond ou caché de la musique. Est-ce que c'est pas là le sort de ces compositeurs qui vivent à l'heure de l'émergence de la musique absolue, d'avoir un public qui va chercher à écouter la musique peut-être plus profonde qu'elle n'est alors?
1: Possiblement,
0: peut-être pendant que vous y réfléchissez, comment ça se joue chez Thalberg, parce qu'en fait on a l'impression que Thalberg, il est oublié, liquidé presque, justement parce qu'il n'a pas joué le jeu de la musique classique au sens de la musique pure.
2: Oui, tout à fait. Il reste dans une conception qui est plus hédoniste de la musique et qui peut être incarnée par cette fantaisie sur des airs d'opéra. C'est un type de musique qui était très répandu. C'était le genre le plus répandu au XIXe siècle. Pour des raisons évidentes, lorsqu'on revenait de l'opéra, le seul moyen pour pouvoir revivre cet opéra, c'était la jouer sur le piano, donc soit des extraits piano-voix, soit des fantaisies sur des thèmes d'opéra. Mmh. Donc Thalberg brille dans ça, mais c'est surtout au tournant du siècle et surtout

0: Après la moitié du siècle, après les révolutions de 48, où on a la naissance d'un courant qui s'appelle qui a été appelé l'idéalisme musical et qui essaye de hiérarchiser les genres musicaux, oui. Que la fantaisie sur des airs d'opéra est de plus en plus dépréciée.
1: D'évaluer. Parce que Berlioz, lui, qualifie Thalberg de virtuose dans toute la force du terme. Donc au milieu des années 1830, ça marche, quoi. Enfin, même pour Berlioz.
0: Ça marche même pour Berlioz. Ouais. Ça marche même pour Berlioz. Ça marche en partie pour Schumann, qui évidemment n'est pas a du mal avec ce type de musique de Thalberg, mais il dit à certains endroits la virtuosité de Thalberg est sur cette frontière poreuse entre virtuosité superficielle et virtuosité poétique. Et donc il y a des moments où même Schumann est un peu attiré par cette virtuosité thalbergienne. La virtuosité de Thalberg, ça marche tant que c'est lui qui joue. Parce que on a tous les témoignages que j'ai rassemblés font penser que il avait un style de jeu qui rendait cette musique vraiment spéciale. Ah oui. Et on se met à rêver un enregistrement pour pouvoir vraiment entendre qu'est-ce qu'il faisait de aussi extraordinaire pour que il mérite presque que des éloges. Il y a très très peu de critiques, alors que pour les virtuoses, il y a énormément de critiques au XIXe siècle sur la commercialisation, sur le fait qu'ils font de la musique où la recherche de la virtuosité est un but en soi, et que la musique ne peut pas être ça, qu'il faut quelque chose de plus profond.
1: Alcan, il est embarrassé de briller, et ça se sent.
2: Oui, je pense qu'il était... Il est né brillant et il a vécu avec cette... à la fois cette facilité, peut-être des fois un peu encombrante. Et pour revenir à votre question précédente, il avance un peu masqué aussi, oui. Alcan.
1: Et parce qu'il sait pas ce qu'il veut, peut-être aussi.
2: Peut-être. Et ces titres sont aussi un peu des masques derrière lesquels il se cache un peu. Oui. Et qui traduisent aussi une certaine forme d'ironie ou de regard assez ironique sur son époque, sur son temps, sur le public auquel il s'adresse. La virtuosité d'Alcan est à la fois une barrière pour se protéger, aussi un moyen d'aller vers son public, d'essayer de le saisir. Il y a l'Alcan musicien savant, lecteur, on n'en a pas parlé ici, mais lecteur, traducteur de la Bible et toute cette culture juive savante. Et puis, ce qui n'est pas du tout contradictoire, il y a, je pense, beaucoup d'humour chez Alcan. Un regard ironique sur son temps, sur son œuvre, voire sur lui-même. Je pense que ces photographies d'eau tournée peuvent être vues comme un pied de nez assez drôle.
1: Dans le livre, vous avez traduit un texte de David Conway qui s'appelle « Le rugissement du lion » qui revient sur cette légende assez répandue selon laquelle il serait mort écrasé par sa bibliothèque alors qu'il cherchait le Talmud, comme s'il avait été écrasé aussi par la tâche qu'il s'était donnée.
2: Oui, sans doute, c'est peut-être cette tâche-là qui l'a tué plus que
1: la métaphore. Parce
2: que je crois qu'il est mort dans des circonstances
1: plus habituelles. Plus,
2: oui, si tant est que prendre un porte-parapluie sur la tête est habituel. Mais
1: finalement, c'est un porte-parapluie.
2: Je crois me souvenir, mais je pense que, en tout cas, l'énigme de la mort d'Alcan a été levée dans un des numéros du bulletin de la société Alcan. Donc au-delà de cette anecdote, je crois que il y a chez Alcan beaucoup d'humour, d'ironie sur lui-même, d'ironie sur ses contemporains, et je pense que David, vous n'avez pas été tout à fait insensible à la conclusion du texte de Rainer. Il invite à faire un lien entre Alcan et Erik Satie, notamment dans son choix des titres et dans cette posture, dans son choix des titres, des tempos, etc., d'un esprit qui là le rapprocherait. On parlait d'Alcan rapproché des clavecinistes du XVIIIe siècle, mais aussi
1: de Erik Satie, dont Philippe Bossan disait qu'il était le précurseur de Couperin. Donc, en effet, la boucle est bouclée. Après Héraclite et Démocrite, peut-être est-ce que Liszt et Thalberg pourraient aussi se concevoir un peu comme une allégorie.

0: Brie, l'un artiste échevelé qui se laissait emporter par ses passions, je vous le dis, Rosalba, et dans sa fougue brisait même les cordes de son instrument au point qu'il fut surnommé le diable du piano. L'autre, essence de la grâce et de la modestie, idéal de l'élégance et du raffinement, identifiait lui à un ange.
1: C'était la manière dont il s'était vu au 19e siècle.
0: Ouais.
1: L'extrait que vous avez lu, c'est une partie où j'analyse la réception à Milan des deux virtuoses. Et effectivement, ces deux images reviennent souvent. Comme je le disais, Thalberg, il essaye de construire son image de la même manière que Liszt. Et en fait, il essaye de prendre deux postures qui sont tout à fait différentes. Puisque Thalberg joue déjà sur ses origines supposées aristocratiques. Tout le monde savait à l'époque qu'il était le fils naturel d'un prince. On se trompait, on disait que c'était le prince Moritz alors que c'était son frère, mais ce n'était pas un secret. Donc il joue sur ça. Et lorsque la critique emploie ce titre de prince des pianistes, qui est un lieu commun parce que ce titre est attribué à Liszt, est attribué à Chopin, est attribué à Thalberg, lorsqu'il est attribué à Thalberg, le sens est différent parce que cela veut dire que Thalberg est le prince des pianistes, le meilleur des pianistes, mais il y a aussi une origine familiale. Et donc, ça renvoie à une image de pianiste qui, à une époque où le pianiste essaye de se détacher des mécènes et d'aller plus vers le public, Thalberg, il garde ce lien avec l'aristocratie, mais sur un plan d'égalité. Parce que, en quelque sorte, il en fait partie. Et donc, c'est de là aussi que naît cette image de pianiste noble, de pianiste généreux, dont on a déjà parlé, et qui donne des concerts gratuits, etc. C'est de cette manière qu'il construit une image qui contraste avec celle de Liszt. Et même si, en réalité, Thalberg gagne très très bien sa vie, peut-être même plus que Liszt, au moins pour certains concerts pour lesquels nous avons les recettes, et notamment pour les tournées en Angleterre.
0: Et bien, musicalement, il a été dit que Thalberg avait plus influencé Liszt que l'inverse.
1: Oui. Parce que, comme je le disais, Thalberg ne s'est jamais renouvelé, alors que Liszt,
0: ah oui.
1: Et donc, on retrouve la technique des trois mains chez Liszt à deux endroits, dans la Fantaisie sur Norme, qui a été considérée comme l'apothéose du style thalbergien chez Liszt. Moi, je pense qu'il s'agit plutôt d'une parodie.
0: Une parodie du Casta Diva que l'on trouve dans l'art du chant à appliquer au piano.
1: Oui.
0: Et cet art du chant à appliquer au piano est vraiment comme un must de Thalberg qui, en même temps, condense à la fois sa capacité à chanter au piano et ça dans une virtuosité éclatante.
1: Dans l'art du chant, il a une vocation plutôt pédagogique et la virtuosité est moindre par rapport à ces grandes fantaisies où il y a énormément de traits, de bravoure et de difficultés. Dans l'art du chant, il veut initier les pianistes à cette façon de faire chanter un instrument qui, par sa nature, ne peut pas tenir les sons. Et donc, cette vocation pédagogique se montre aussi dans le fait qu'il grave de manière plus les notes de la mélodie dans un caractère différent pour le montrer donc aux étudiants.
0: Merci beaucoup, Rosalba Agresta. On peut donc lire Sigismund Thalberg, une star à l'âge romantique aux éditions Hermann. Et merci, Thomas Vernet. On peut lire Charles-Valentin Alcan, le piano visionnaire aux éditions de la Société française de musicologie. Et merci à la bibliothèque La Grange-Fleuret d'avoir accueilli l'enregistrement de cette émission qui se finit donc par Casta Diva, extrait de l'art du chant appliqué au piano de Thalberg.

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Salut à toutes, salut à tous, à l'écoute de votre radio locale préférée. C'est parti pour Melting Dub, une heure que nous allons passer ensemble à écouter tout un tas de nouveautés de la scène musicale dub. Grosse basse au menu évidemment. Et je commence avec l'album Elias meets George Dub, un vinyle. Donc, où George Dub invite le chanteur Elias sur deux titres, Isfet et Just a Plant, qui sont déclinés en plusieurs versions. Par exemple, Isfet Oud

George Dub. Et cette version du titre Is Fait avec du oud, bien sûr, Elias meets George Dub, le vinyle sur lequel je reste pour qu'on l'entende justement, ce Elias avec Just a Plant.

Yaman, Just a Plant, Elias au chant, George Dub à la production. Et il y a, comme je vous le disais, plein de versions à chaque fois de ces titres. Je vous laisserai les découvrir. Et je vous propose maintenant The Twentieth Parallel avec un extrait de l'album All Fruits Reap. Let Thy Kingdom Come, avec le chanteur à la voix aussi très aiguë, Var, que j'enchaînerai à sa version Kingdom Dub.

Un peu ska là, c'est trop bon. The 18th Parallel avec le chanteur Var, Let Thy Kingdom Come, Kingdom Dub, sa version sur l'album All Fruits Reap, qui est comme ça, à chaque fois un chanteur invité différent, sa version, c'est très roots, je vous le conseille. Pour rester encore bien spirituel avec

0: un chanteur adoré, Akaebeka.
1: Oui, oui.
0: On continue encore à réussir à faire produire Akaebeka. Tout ce temps après sa mort, tant je vous l'ai dit, il avait posé des kilomètres et des kilomètres de prose sur des bandes audio. Akaebeka donc, Higher Bound Productions, World Tap In, c'est ce nouvel album, As We Will, le morceau que je vous propose maintenant.

Melting Dub avec AKBK, Airbound Productions, As We Will, World Tap In, le nouvel album posthume de AKBK. Nick Sefakis est associé

Il y a Eureka Sound sur l'album In Time et la version In Dub vient de paraître. On s'envoie alors Fire Burning Dub.

Fireburning Dub, Nick Sefakis meets Eureka Sound sur l'album In Dub, la version du précédent In Time. Erdug, une dernière fois dans cette émission pour annoncer, en tout cas, The Awakening of the Shadows, son nouvel album qui sort le 15 mai avec principalement camarades sur tous les titres à la guitare, sauf un. Et je vous lâche Afro Minazo tout de suite. Pour qu'on l'entende un peu chanter le bougre. Je me suis rendu compte que j'ai passé que des instrumentaux.

Un petit son inspiré d'Amérique du Sud, Afro Minazo, pourtant Air Doug. Avec camarade, bien sûr, The Awakening of the Shadows, parution le 15 mai. Ruez-vous, c'est plein de petits sons tout frais et rigolos. Il y a même un punk et un son bien hip-hop à l'intérieur. Et je continue avec du stepper Shazboo Roots Temple, Music Warrior The Plate. Une de ses deux dernières parutions, Music Warrior donc, le titre qui est décliné en version dub, mais voici l'original pour vous.

magnifiquement sautillant, ce Music Warrior de Chasbou Roots Temple sur le Music Warrior de Plate. Et restons à taper du pied avec Flobies, cette parution Culture Dub Records Underground Kingdom déclinée en trois versions. Voici la première.

Ah, il est bien épais ce son et bien futuriste. Flobies, Underground Kingdom. C'est à retrouver chez Culture Dub Records, sur Bandcamp, évidemment. Je passe à cette production Roots Hi-Fi Visioness. C'est une proposition de Vibronix qui, quand il en a le temps, n'hésite pas à sortir de nouveaux talents. Un son là aussi bien indus.

Visioness de Roots Hi-Fi, et c'est à retrouver sur le Bandcamp de Vibronix, puisque je vous le disais, c'est lui qui propulse cet artiste tout frais. Et je reste dans le son épais avec D-Dubs Sound et le titre Irishan.

Iration, D-Dubs Sound. C'est tout frais, c'est sur son Bandcamp. Et comme vous l'avez entendu, c'est taillé pour le sound system. Je change tout maintenant dans cette émission Melting Dub pour ralentir violemment le tempo avec les artistes qui se notent, je sais pas comment c'est écrit, alors je pense que c'est Echo et Dictum. Je vous ai déjà passé du Dictum, D-I-C-T-V-M. Echo, c'est écrit 7 points d'exclamation C-H-O. Bon, peu importe. Le titre, c'est The Thaw, in dub, évidemment, Dictum et Toromix. À écouter fort, comme tout le reste d'ailleurs. Bon voyage!

The Thaw in dub. Dictum Remix. Seven Echo. L'exploration de l'album de Air Doug, The Awakening of the Shadows, ne serait pas complète sans passer par ce titre, The Cactus Eater, très planant, avec toujours évidemment camarade à la

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1: C'était The Cactus Eater, Air Dog et Camarades, album The Awakening of the Shadows, le 15 mai. Et nous arrivons tranquillement à la fin de cette session que je vais terminer très cool encore avec KSD qui propose Night Shift, son nouvel album avec pas mal d'invités au chant et notamment Fortune Chumba. Voix très soul, très aérienne. Et ce sera Foolish Heart pour vous. On se retrouve évidemment dans quelques instants sur Internet, si vous le voulez, rubrique émission musicale Melting Dub. Et sinon, à la semaine prochaine. Portez-vous bien. Ciao!

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4: Bonjour à toutes et à tous, soyez les bienvenus dans cette nouvelle édition du journal en français facile. Nous sommes le vendredi 15 mai, voici les titres. L'Iran prêt à négocier avec la Chine pour tenter de régler la guerre au Moyen-Orient. Autre guerre entre la Russie et l'Ukraine, cette fois-ci Volodymyr Zelensky demande à son armée de préparer une réponse armée à l'attaque russe qui a fait au moins 24 morts ces dernières heures à Kiev. Nous parlerons d'Ebola, une épidémie de cette maladie mortelle est déclarée dans l'est de la République démocratique du Congo. Et puis, reportage au Chili, au cœur de la manifestation des lycéens et des étudiants contre la politique du nouveau président chilien, le président d'extrême droite, José Antonio Kast. Et si la solution venait de la Chine, la solution pour arrêter la guerre au Moyen-Orient, Abbas Araghchi, le ministre iranien des Affaires étrangères, vient de déclarer qu'il était ouvert à tout soutien, y compris de la part de Pékin, pour aider à résoudre le conflit entre Américains et Iraniens. Nous avons de très bonnes relations avec la Chine. Nous sommes des partenaires, a rappelé Abbas Araghchi. Un appel du pied du ministre iranien, Alice Froussard, au moment où Donald Trump, qui repart de Chine, dit perdre patience avec l'Iran.
5: Abbas Araghchi a été clair, selon lui, il n'existe aucune solution militaire au conflit en cours. Les États-Unis ont déjà testé cette option à deux reprises, autrement dit deux fois, sans succès, dit-il, dans un entretien accordé à un média indien. Trop de messages contradictoires, c'est-à-dire différents, de la part de Washington, selon lui. Alors, il le précise, la solution viendrait peut-être de la Chine. Le chef de la diplomatie iranienne précise tout

0: toutefois qu'il a reçu des messages de la part des Américains qu'il serait d'accord pour poursuivre les discussions. C'est donc une première avancée, car pour le moment, les négociations étaient restées au point mort, c'est-à-dire qu'elles n'avançaient pas, avec toujours le même blocage, la question du détroit d'Ormuz. Araghchi l'assure, il n'est pas fermé pour les pays amis. Cette restriction s'applique uniquement à nos pays ennemis, a-t-il déclaré. Les navires qui appartiennent à des pays qui ne sont pas en guerre contre l'Iran peuvent donc franchir le détroit d'Ormuz, doivent simplement coordonner leur passage avec les forces militaires iraniennes pour éviter tout obstacle potentiel et garantir un passage sûr. Reste à savoir ce qu'il entend par pays non belligérants.
1: Les pays non belligérants sont sur le papier les pays qui ne sont pas en état de guerre. Merci Alice Froussard. Sachez que dans cette guerre, le porte-avions français, le Charles de Gaulle, est arrivé sur zone, pour reprendre un terme militaire. Situé à l'heure actuelle au large de la péninsule arabique, le porte-avions est positionné en cas de déclenchement d'une mission neutre, nous dit-on, pour rétablir la navigation dans le détroit d'Ormuz, a annoncé dans la journée la ministre déléguée aux armées, Alice Ruffo. La guerre entre l'Ukraine et la Russie. Volodymyr Zelensky annonce des représailles. Le président ukrainien demande à son armée ukrainienne de préparer une réponse. Réponse à l'attaque russe qui a fait il y a quelques heures au moins 24 morts à Kiev, dont 3 enfants. Enfin, Volodymyr Zelensky s'est rendu un peu plus tôt dans la journée sur les lieux du drame. Il a déposé des roses rouges sur les décombres du bâtiment qui était visé par un tir de missile. Les Russes ont pratiquement rasé tout un pan de l'immeuble, a déclaré le président ukrainien. Dans l'actualité africaine, une nouvelle épidémie d'Ebola en RDC, en République démocratique du Congo. Cette maladie, grave, souvent mortelle, se caractérise par de fortes fièvres et des hémorragies, des pertes de sang. 13 cas positifs ont été confirmés en Ituri, province située dans le nord-est de la RDC. Au total, plus de 200 cas suspects ont déjà été signalés. L'Africa CDC, l'agence de santé de l'Union africaine, a décidé de convoquer une réunion d'urgence avec les pays voisins que sont le Soudan du Sud et l'Ouganda.
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1: Au Chili, un millier de jeunes étaient réunis hier dans le centre de la capitale Santiago. C'est la Confédération des étudiants du Chili qui lançait cet appel à la mobilisation contre le gouvernement d'extrême droite présidé par José Antonio Kast. Cet homme est à la tête du Chili depuis maintenant 2 mois. Hier, les lycéens et les étudiants ont décidé de descendre dans la rue pour dénoncer la politique du nouveau président. Notre correspondante Neila de Rouanet était dans le cortège.
3: L'éducation chilienne ne se vend pas, elle se défend. C'est avec d'anciens slogans de mobilisation antérieure que les jeunes manifestants ont défilé sur l'une des artères principales de la capitale. Alex, 16 ans, dit déjà voir beaucoup d'injustices avec ce nouveau gouvernement et fait notamment référence à cette polémique émanant du ministère chilien des Finances qui suggérait de réviser le programme d'alimentation scolaire qui bénéficie à 2 millions d'étudiants chaque année.
4: Grâce à ce programme, j'ai un petit déjeuner, un déjeuner chaque jour. S'il disparaît, je devrais supporter la faim toute la journée jusqu'au moment de rentrer chez moi pour manger un sandwich.
3: Étudiante en journalisme, Belen, 18 ans, s'inquiète quant à elle de la décision du président d'extrême droite de réduire de 3% les budgets de chaque ministère, à l'exception de celui de la sécurité.
5: Prioriser l'économie sur l'éducation, c'est stupide, car une bonne éducation, ça assure une bonne économie pour le futur. Les jeunes, c'est l'avenir.
3: De son côté, le ministère des Sciences a d'ores et déjà suspendu pour cette année l'attribution l'attribution de plusieurs bourses pour étudier à l'étranger. Naïla de Rouen et Santiago, RFI.
1: Cuba n'a plus de pétrole dans ses réservoirs. Déclaration du ministre cubain de l'énergie. Des manifestations ont éclaté à La Havane, la capitale, mercredi soir pour protester notamment contre le manque d'électricité, au point que le gouvernement communiste se dit prêt à examiner, réfléchir à une aide

0: de 100 millions de dollars proposée par Washington, une offre américaine jugée hypocrite par l'économiste cubain Omar Evelerni.
1: C'est particulièrement immoral. Ils bloquent l'entrée des navires pétroliers et ensuite ils disent vouloir nous proposer une aide financière. Mais si la situation est si mauvaise, c'est à cause d'eux. Les problèmes les plus compliqués auxquels l'île fait face, c'est à cause des sanctions imposées par les États-Unis. Même si c'est vrai que beaucoup de difficultés sont liées à des décisions internes et auraient pu être résolues si le gouvernement avait plus ouvert le pays à l'économie de marché ou plus libéralisé l'agriculture et le secteur privé.
0: Un dernier mot de football avant de retrouver le Café des Sports sur RFI alors que le Mondial approche à grands pas, début de la compétition dans 26 jours précisément. Nous replongeons dans l'une des archives les plus sombres du football français, le fiasco de Knysna. Il y a maintenant 16 ans en Afrique du Sud, on appelle ça aussi la grève des Bleus, l'équipe de France de football avait refusé de s'entraîner. C'est un documentaire réalisé par Netflix qui est sorti hier et qui met une fois de plus le feu aux poudres, Pauline Guillou.
2: Sont où les clés ?
3: Je prends les clés pour pas qu'ils s'en aillent, parce que je reste persuadé que je vais encore les convaincre d'aller s'entraîner.
4: Ça fait quoi ? 10, 15, 20 minutes que t'es dans le bus.
5: 16 ans plus tard, que pouvait-on apprendre de plus sur le scandale de Knysna ? L'histoire rocambolesque qui avait entaché la réputation du football français et condamné bon nombre de ses protagonistes. La fameuse taupe des Bleus reste inconnue, tout comme la véracité des insultes tenues par Nicolas Anelka à Raymond Domenech, qui ont fini en une du journal L'Équipe. La nouveauté de Netflix, ce sont les mots acerbes de Raymond Domenech sur ses joueurs, écrits dans son journal intime de l'époque. Nicolas Anelka a un gros con, un William Gallas qui fait toujours la gueule, un Thierry Henry qui se regarde le nombril, autant de propos que l'ancien sélectionneur des Bleus aurait mieux fait de garder secret. Suite à la diffusion de ce documentaire qui visait à se replonger dans l'atmosphère irrespirable de cet été en Afrique du Sud, Raymond Domenech est encore une fois moqué. Lui se dit trahi par Netflix et va même jusqu'à se dire violé dans son âme. Aussi visé par son ancien sélectionneur, Franck Ribéry y va de son commentaire, promettant de garder la vraie histoire pour plus tard. Plus tard, alors que le scandale de Knysna semble déjà bien loin, mais qu'il continue toujours autant de défrayer la chronique.
0: Ainsi se referme ce journal en français facile, où que vous soyez sur la planète. Merci de l'avoir écouté.
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Salutations, chers auditeurs et auditrices. J'espère que vous allez bien. On se retrouve dans un agenda de fin de semaine. Plein de choses très intéressantes. C'est parti. C'est le grand retour du festival de 8 jours. C'est quoi ce cirque ? Organisé par Polisson. Concerts, spectacles, cirque, théâtre, comme toujours, une décharge d'émotions pour tous les âges. Ça commence fort ce vendredi avec une soirée musicale qui va vous faire voyager de l'Afrique de l'Ouest à la Nouvelle-Orléans après un retour au classique dépoussiéré par une DJette en roue libre à partir de 18h30 ce vendredi. Et ce samedi, vous aurez l'occasion de profiter d'un spectacle Portrait croisé de la compagnie Les Petites Mains à 20h30. Et bien plus de choses encore à découvrir. Pour ce faire, je vous laisse aller voir sur le site poli-du-6-son-avec-un-s.com pour avoir la prog exacte. Vous pourrez les retrouver à partir de ce vendredi 15 mai jusqu'au samedi 23 mai sous le chapiteau du parc de l'Évêché à Vabre-l'Abbaye. Loin des foules tapies dans un écrin de verdure, la vallée préservée de la Muse recèle un patrimoine d'une richesse insoupçonnée. Si vous souhaitez découvrir ces lieux magiques, participez à l'évasion Martial Rock Taillade, une échappée intime de 6h30 au rythme lent de l'eau et de la terre. Le temps d'une journée, laissez-vous porter par les récits de votre guide Alain Bernat, au cœur du pays de la Muse. Prévoir un repas tiré du sac, accueil confidentiel dès 8h45. Pour préserver le mystère et l'intimité des lieux, les balades se feront avec des groupes limités à 12 personnes. Réservez votre balade au 05 65 62 50 89. Une participation de 5 € est demandée à chaque adulte pour soutenir l'association

Los Associates del Levesu et de la Moussa. Ça se passe ce samedi 16 mai à partir de 8h45 à Martial. Venez découvrir les vestiges du site de la Grofezinque, classé monument historique. Les fouilles archéologiques entreprises du 19e siècle jusqu'aux années 1980 ont révélé un passé antique foisonnant. En compagnie d'une médiatrice du Mumig, revivez au temps du Condatomagus, Mio sous l'Antiquité. C'est ce samedi 16 mai, de 15h à 16h, sur le site archéologique de la Grofezinque à Mio. Tout public dès 7 ans, sur réservation au 05 65 60 11 37 et le tarif est de 4,50€. Animés par l'envie de partager leur passion pour leur métier d'agriculteur, Anaïs, Christine et Alexis vous proposent de venir découvrir leur ferme. Ils vous racontent le monde de la ferme qui élève des brebis laitières. Vous aurez l'occasion de côtoyer brebis et vous goûterez au fromage de brebis de la coopérative des bergers du Larzac qui fête ses 30 ans cette année, pour lesquels ils sont producteurs. C'est ce samedi 16 mai, l'horaire est à confirmer à la ferme Gaec Julian Olikis. Inscription obligatoire à l'adresse producteur@bergerdularzac.fr. Les places sont limitées, alors foncez réserver. En écho à la Nuit européenne des musées, la Chapelle des Pénitents propose de faire acte de mémoire sur une ganterie familiale à Nantes et sur les gantières nantaises. À 18h, une exposition muséographique, objets, témoignages recueillis et répertoriés par le Cercle généalogique de l'Aveyron. À 21h, une performance théâtralisée, mémoire dans la peau d'Emma Calvé au soutien des gantières. Interprétée par Justine Wojciniak, création et en résidence de la compagnie Retour d'Ulysse. C'est ce samedi 16 mai à partir de 18h à la Chapelle des Pénitents de Nantes. C'est sur réservation au 06 10 19 38 02. L'association L'eau et la pierre est ravie d'accueillir la chanteuse poétesse Sana Essoufi et l'organiste Christophe Chebanski pour une rencontre sonore entre orgue et voix improvisée. Dans l'acoustique singulière de l'église de Vimenet, les sons circuleront librement. Cette création met en valeur la richesse acoustique des lieux patrimoniaux et propose un moment suspendu, accessible à tous, entre musique contemporaine, exploration sonore et poésie vocale. Rendez-vous ce samedi 16 mai à 21h à l'église de Vimenet. Et c'est sur participation libre. L'atelier Cocorico que vous convie à un autre après-midi gourmand. Ce samedi, vous aurez l'occasion d'apprendre à faire des mini baba au rhum avec ou sans alcool. Pour ce faire, il faut réserver au 06 61 14 14 04 ou à l'adresse cocoricook.patisserie@gmail.com. Pour ceux qui n'auront pas eu le temps de s'inscrire, pensez à prendre un billet, liste d'attente, car il est très fréquent d'avoir des annulations, même de dernière minute. C'est ce samedi 16 mai, n'hésitez pas à appeler. Des membres de l'association des Amis de la Couvertoirade ont le plaisir de vous faire visiter le moulin et vous raconter comment le moulin a repris vie qui était autrefois effondré. Les visites ont lieu ce samedi de 10h à 17h et ce dimanche de 10h à 16h. Pour participer, contactez l'adresse contact@lesamisdelacouvertoirade.fr.

venait vibrer avec la tribu vocale lors d'un concert unique dans l'église du XIIe siècle de la Couvertoirade. Leurs chants de différentes traditions feront vibrer les voûtes de cette nef millénaire aux résonances puissantes. C'est ce dimanche 17 mai à l'église de la Couvertoirade, entrée sur participation libre.

venez flâner ce dimanche à la Foire du Printemps. De nombreux stands d'artisanat, terroirs et jardinage vous accueillent. Parcourez la vingtaine d'exposants en vous promenant. Plants de légumes, fruits, fleurs pour les jardins, produits locaux, maraîchers, charcutiers, escargots pour les gourmets. Restauration et buvettes disponibles pendant toute la journée. C'est ce dimanche 17 mai de 8h à 17h, place de l'église à Soclières.

Et voilà, nous sommes sur la fin de cet agenda de fin de semaine. J'espère que vous trouverez des choses à faire et que vous profiterez bien de votre long week-end, si vous avez un long week-end d'ailleurs. Bon allez, sur ce, des bisous, profitez bien et à la prochaine.

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0: Hey, salut à tous amis rockers et rockeuses, vous êtes bien à l'écoute de Rock à la Casbah, émission 926 qui s'est ouverte avec l'album des White Fence Orange sur Drag City Records qui sera notre disque vedette. Pour cette émission, nous sommes trois et nous retrouverons Bruno en milieu d'émission. On en profite pour passer le bonjour à Jordan. Autour de la table donc, l'ami Bingo, salut à toi.
1: Salut Julien.
0: Et Raphaël derrière les manettes.
2: Salut à toutes et à tous.
0: Alors les amis, Bingo, tu es venu avec quoi aujourd'hui?
1: Ben, des titres qui viennent d'Amérique du Nord, un des villes et un des champs.
0: Et toi Raphaël?
2: Des titres qui vont vous énerver puisqu'ils sont assez clubbing.
0: Ah ok, on va être borderline dans cette émission. Toujours. Encore, comme d'habitude. Quant à moi, je suis venu avec l'album The Date White Fence, qui est vraiment une retrouvaille plaisante, puisque ce groupe-là nous avait un peu lâché depuis quelques années. Et je suis également venu avec les groupes qu'on va vous diffuser tout de suite. D'abord, les Lime Garden, c'est un quatuor de filles. Et oui, il n'y a pas que les Wet Leg en Angleterre, il y a aussi les Lime Garden. Donc c'est un peu la même histoire que Wet Leg, c'est-à-dire que c'est quatre filles qui se sont retrouvées, qui ont créé leur groupe quand elles étaient étudiantes en fac, et elles ont sorti deux albums sur le label So Young Records. On va écouter un titre du deuxième album qui est sorti assez récemment, il s'appelle Maybe Not Tonight. Et ce qui est intéressant dans cet album, c'est que pendant tout l'album, elle raconte en fait l'histoire d'une soirée qui ne se finit pas pour elle et qu'elle déambule dans la ville, etc. Et ça se passe plus ou moins bien. Et en fait, il y a toute une narration, les titres les uns après les autres. Donc pour ceux qui comprennent l'anglais, ce qui n'est pas toujours mon cas, il y a une histoire qui est racontée à travers les titres qu'on entend. Lime Garden, on est vraiment un petit peu comme dans l'univers de Wet Leg, hein, post-punk, mais beaucoup moins, beaucoup plus indie. Ça flirte un petit peu du côté de la pop quand même. Je vous propose d'ailleurs donc d'écouter le titre Cross My Heart.

0: Et c'était nos amis les Dust Lovers qui sortent
1: Miami,
0: leur ouais on les connaît pas enfin leur sixième album sur le label le Sep Records, qui est vraiment un label très productif en France en ce moment. Cet album s'appelle Green Screens et le titre qu'on a écouté c'est Yes Life. Alors quand même une petite histoire avec ces Dust Lovers, c'est que c'est un groupe qui avec cet album a radicalement changé de style, puisqu'ils étaient plutôt connus pour faire du blues, du heavy rock, un peu stoner. Ils ont même joué sur la scène du Hellfest et ils existent depuis 2011. Ils sont nantais et avant ils s'appelaient The Texas Chainsaw Dust Lovers. En 2018 ils ont enlevé Texas Chainsaw, je pense que le heavy rock c'était plus trop à la mode, et c'est devenu les Dust Lovers. Et là carrément bah voilà, ils vont explorer cette musique là un peu plus post-punk, un peu plus froide aussi, un peu plus cold.
1: Moi j'ai l'impression que c'était Bauhaus et les Sisters of Mercy qui jouaient en même temps, mais c'est vraiment bien hein, pour
0: ouais, super groupe en tout cas, et l'album vaut le détour. Donc n'hésitez pas à aller sur le Sep Records écouter Green Screens.
2: Eh bien, je vais continuer avec une sélection valentinoise. On a des artistes de talent autour de chez nous. Maxime Dangle, alors c'est sûr qu'on le passe pas beaucoup, nous, dans l'émission Rock à la Casbah, puisqu'il est plutôt dans la scène électronique. C'est un super producteur de musique électro. Il est aussi à la tête d'un label. Il y a plein de très belles vidéos sur Arte TV, d'ailleurs. Il a fait des choses. Il y a plein de choses... que vous pouvez retrouver sur le web de toutes ces musiques. C'est vraiment un travail très très intéressant, entre autres en techno ou même en ambiante, il peut partir dans différents styles. Il est accompagné sur son projet par Tommy Rizzitelli, qui est un batteur hors pair valentinois, qui joue dans des tonnes de groupes qu'on adore et qu'on a passé régulièrement. Et les deux se sont réunis ensemble parce que Tommy est aussi un grand amoureux de la musique électronique et entre autres des synthés modulaires. Il fait aussi des musiques ambiantes de son côté. Donc les deux ont réussi à se parler et ça fait un moment qu'ils discutent ensemble, qu'ils s'entendent très bien et qu'ils commencent aussi à se parler musicalement. Ça fait déjà quelques temps qu'ils composent ensemble et ils sont aussi très, très marqués par l'environnement et par l'écologie, et ils se sont associés avec le laboratoire d'écologie marine Bibest. Ils ont fait une collaboration au long cours avec ce laboratoire où il y a eu différentes observations marines qui ont été faites, et eux ont participé à ça, ont lu les études, ont récupéré des sons, etc. Et de ça, ils en ont fait un album plutôt concept, ce qui est plutôt agréable, puisqu'on est plutôt dans une génération de singles et de titres en one shot. Et là, c'est un album qui s'écoute vraiment du début jusqu'à la fin. Il y a une histoire qui se raconte dans cet album. C'est à la base électro, et il y a deux trois morceaux plutôt crotte-rock, et dont celui que je tire pour cette émission Rock à la Casbah. Le morceau s'appelle Bug. Il est interprété au chant par Craig Walker, qu'on a pu voir derrière les archives de façon assez rapide quand même, puisque c'était 2002 à 2004.
1: Ouais, il a fait quand même de très bons albums avec eux. Hein.
2: Voilà, il a fait des très bons disques. Il a une grosse carrière solo aussi. Il a fait des tributes à Calvin Russell aussi, dans un style plus blues rock. Et il a aussi une carrière en musique ambiante et en électronique, et avec une voix plutôt grave, bien posée. Et ce morceau Bug avec Craig Walker, de Maxime Dangle, Tommy Rizzitelli sur cet album Sonar est une vraie réussite. En tout cas, moi j'ai énormément aimé ce disque et je vous invite allez le découvrir du début jusqu'à la fin.

0: Voilà, c'était Maxime Dang et Tommy Rizzitelli avec Craig Walker au chant pour le morceau Bug. Et voilà, moi j'aime
1: très
0: beaucoup
1: bon
0: cet album Sonar à écouter du début jusqu'à la fin, avec des ambiances un peu plus rock, des ambiances beaucoup plus électro. À certains moments, on va continuer avec l'électro et l'électro suisse de Bound by Endogamy, qui a cette fois-ci invité Félix Cubin, qui fait partie du groupe Cell, à participer sur ce 45 tours qui vient de sortir chez nos amis suisses de Bongo Joe Records. Là, on est sur quelque chose d'un peu plus électro, mais on reste dans cette vague un peu noire. Je vous propose d'écouter tout de suite Stück 1, Stück 1,
1: Stück 1.

0: On retrouve Bruno dans notre émission Rock à la Casbah. Salut Bruno.
1: Et salut à tous.
0: Alors pour commencer cette chronique, on va pouvoir découvrir une nouveauté de King Automatic. Et ça faisait longtemps qu'on l'avait pas entendu celui-là.
1: Exactement, il était un petit peu silencieux ces dernières années, après une très belle carrière chez Voodoo Rhythm. Et puis avant avec Thundercrack, enfin voilà, c'est quelqu'un qui a vraiment traversé les époques du garage français avec beaucoup de bonheur. Et là, il est de retour maintenant, il a signé chez Slovenly, avec un objet assez incroyable, c'est un 25 cm à gros trou, comme les 45 tours français ou américains. C'est un 10 pouces donc, avec 6 covers dessus qui sont absolument extrêmement réussis. L'objet est très bien, musicalement c'est super. On va écouter la reprise des Gorillaz qui s'appelle Thunderbird ESQ, qui est absolument parfaite. Donc là, c'est un mini LP qui s'appelle Play 6 Garage and 60s Hits, avec même un petit côté rocksteady sur certains morceaux. Donc voilà, c'est King Automatic et c'est la nouveauté de chez Slovenly pour ce mois-ci.

0: Et après notre cher King Automatic, on va pouvoir redécouvrir les Jackets avec un nouvel album.
1: Oui, les Jackets avec leur nouvel album Fade In qui sort sur donc notre label Dangerous Skylab en coproduction avec Beluga. Super album, encore une très belle pochette de Robbie Ignista comme le précédent. On va écouter le morceau qui s'appelle Mute the Sound. On retrouve tous les éléments qui nous ont vraiment séduit chez les Jackets, alors les harmonies de voix, la 12 cordes, tout ce côté très pop, limite pop indé, mais aussi quand même avec ce garage folk 60s qui leur tient tant à cœur. Donc voilà, c'est tiré du nouvel album des Jackets qui sera en bac à la fin du mois.

0: Et merci à Bruno pour ce titre des Jack Cades, Fail In, Mud Sound. Vous êtes bien à l'écoute de Rock à la Casbah, émission numéro 926. Et nous arrivons au milieu de l'émission, ce qui veut dire qu'on retrouve notre disque vedette. Et c'est effectivement des retrouvailles avec les Californiens de White Fence qui sortent leur sixième album sur le label Drag City Records. L'album s'appelle Orange. Et alors, White Fence, derrière, il y a une personne... Okay, je l'ai mal dit.
1: Non, pas du tout.
2: C'était génial.
1: C'était très bien.
0: T'as appliqué sur l'accent et tout.
1: Non, je voulais dire que c'était pas un vrai groupe, en fait.
0: Bah, en fait, il y a une personne derrière, ouais. C'est Tim Presley, qui derrière a eu plein de projets parallèles avec Kate Le Bon, avec Ty Segall, et on va dire toute la scène californienne quand elle était vraiment très très prolifique dans les années 2010. Et White Fence, au départ, effectivement, il y avait Ty Segall qui jouait de la batterie, qui aussi produisait, et derrière, il a arrêté, Tim Presley a continué tout seul, et ils sont partis sur des trucs assez expérimentaux, un peu proto-punk, minimaliste. Moi, je sais que j'avais un peu lâché l'affaire. Et là, ils reviennent avec cet album et en fait, ils ont un peu reconstitué le White Fence des origines, puisque de nouveau, Ty Segall est à la production et à la batterie. Et ensuite, ils ont invité quelques collègues et on retrouve le White Fence que moi j'aimais, c'est-à-dire complètement les deux pieds ancrés dans les 70s, dans la musique de The Byrds, dans le jungle pop. Jungle. Est-ce que Professeur Bingo, tu peux nous dire ce que c'est du jungle pop?
1: La jungle, c'est une espèce de mouvement du bras, en fait. C'est un balayage de haut en bas, tu vois, et on fait carillonner les cordes, et c'était vraiment le son des Byrds que tu as cité. Et notamment, ça se jouait sur des guitares Rickenbacker de 12 cordes, et ça a été ensuite adapté par des groupes qu'on appelait du Paisley Sound, des groupes comme les Barracudas ou les Bangles des premiers temps. Voilà, R.E.M. aussi faisait ça du Jungle Sound.
0: Initialement, en tout cas, White Fence s'inscrivait vraiment dans ce mouvement musical, même si moi je trouvais qu'il y avait quand même des connotations avec Bowie, avec T-Rex, le glam en général. Et là, ils reviennent vraiment à leurs premiers amours, et dans cet album Orange, il y a vraiment des titres avec pas mal de reverb, un peu rock, et des titres vraiment très posés, balades,
1: très lent.
0: Et je vous ai sélectionné un petit medley. Donc là, on va commencer par un titre un peu plus lent qui s'appelle Unreal Books. Mais avant,
1: oui, en fait, je voulais dire que j'ai beaucoup aimé cet album. Je suis content que tu nous l'aies proposé, et je trouvais qu'il y avait un flegme un peu velvétien. Je trouve que ça ressemble énormément au troisième album du Velvet Underground, qui est un de mes disques préférés au monde, et c'est assez calme, et je trouve que c'est ce que Ty Segall a fait de mieux, c'est-à-dire que quand il joue pas de la guitare, j'aime Ty Segall, et j'aime son économie à la batterie, et là c'est pareil, il y a très peu de choses, et ça m'a fait penser aussi à ce que fait un des chanteurs préférés au monde, un de mes chanteurs préférés au monde, Epic Soundtrax. Il y a ce côté un peu Beautiful Loser, c'est-à-dire c'est très calme, tu sens qu'ils ont pris quelques opiacés. Et ça fait de la bonne musique.
0: Oui, et puis ça tient quand même aussi au chant et au rythme de chant Tim Presley, qui effectivement est très indolent, très lent dans sa manière de chanter. En tout cas, ça marche très bien. Je vous propose donc de d'écouter Unreal Books, et ce sera suivi d'un titre un petit peu plus péchu, Your Eyes.

Et c'était donc Your Eyes, issu du nouvel album de White Fence. Et vous avez vu un petit peu entre Unreal Books, qui était un peu en tempo retenu, et celui-ci, un peu plus rock, un peu plus envoyé. On va enchaîner avec l'ami Bingo. Attention.

incroyable. Si les frangins d'Adario ont arrêté de se fringuer comme des as de pique glam, ils demeurent toujours au top de la créativité musicale contemporaine, avec les yeux et les cœurs qui regardent dans le rétroviseur. Sur le nouvel album des Lemon Twigs, Look For Your Mind, sorti chez Captured Tracks, le jour de la commémoration de la fin de la Deuxième Guerre mondiale, les deux frères et leurs deux complices passent à la moulinette la Sainte Trinité Pop des B. Beatles, Beach Boys et Big Star. Et comme avec les trois mousquetaires, on pourrait y ajouter un quatrième nom en B, les jeunes Bee Gees. La chanson titre annonce bien la couleur, power pop, harmonieuse. Look For Your Mind, The Lemon Twigs.

C'était les Lemon Twigs. À l'instar de son ami Bill Callahan, il y a quelques semaines sur nos ondes et quelques jours après lui dans les bacs, Will Oldham, le grand prince de l'alternative country, est enfin revenu avec un bon album, We Are Here Together. Nous voilà donc toutes et tous réunis pour écouter à nouveau de la bonne musique qui ne sent pas la savonnette. C'est rarement le cas, en tout cas chez Domino Records, sur une country folk dépouillée ou légèrement orchestrée sous avatar Bonnie Prince Billy. Will Oldham n'en fait pas des caisses. Entendez par là qu'il laisse de côté le yodel casse-noisette et la tristitude au vestiaire pour privilégier un chant intérieur poignant mais cependant lumineux. Sur ce disque, on n'atteint pas les sommets des Palace Brothers, mais on se contentera de retrouvailles en douceur et en longueur du premier jusqu'au dernier titre que nous allons écouter dès maintenant. Bride of the Lion est une belle conclusion gospel de ce nouvel album de Bonnie Prince Billy.

0: Très beau titre,
1: magnifique.
0: Ouais. Ouais.
2: Ça me fait
3: est-ce
2: plaisir.
3: Que, est-ce que l'album est de cet acabit, alors, c'est aussi épuré aussi,
2: oui, oui, c'est très épuré. Il y a quelques orchestrations, mais en tout cas, ça reste un très très grand disque au vu de tout ce qu'il a fait récemment, c'est-à-dire les 10 dernières années. C'est pas à la hauteur des décennies précédentes, mais c'est un très très grand disque. J'ai beaucoup aimé, mais je vous invite à l'écouter dès le premier titre. Il est très court, hein, il fait 8 ou 9 titres.
3: Très bien, ben merci beaucoup en tout cas pour la découverte de ce nouveau titre de Bonnie Prince Billy, Bride of the Lion. On arrive à la fin de cette émission Rock à la Casbah, émission numéro 926, ça commence à faire. Et je vous rappelle que cette émission est enregistrée sur Radio Méga à Valence, qu'elle est rediffusée dans de nombreuses radios associatives. Et on passe un grand bonjour à tous les auditeurs de radios associatives. N'hésitez pas à continuer de les écouter et de les défendre. On va se quitter avec l'album de White Fence et le titre qui est un peu plus posé aussi, So Beautiful. Et c'est l'album s'intitule Orange, mais tout de suite, So Beautiful. 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

Salut à vous, auditeurs de Radio Larzac. Je suis très heureux de partager avec vous cette nouvelle playlist Soul, Rhythm and Blues. Si vous le voulez bien, nous allons nous déplacer dans l'espace et le temps, franchir l'Atlantique et nous reporter dans les années 60-70. Stax ou Motown, Motown ou Stax, je n'ai jamais pu vraiment choisir. J'aime autant les productions léchées de la Motown que la Deep Soul rugueuse du label de Memphis. Je vous propose donc de commencer cette heure musicale avec un artiste enregistré sur le label indépendant Curtom Records, j'ai nommé Curtis Mayfield, Move On Up, suivi de Eddie Floyd, Knock On Wood, un des acteurs phares de Stax Records.

reste chez Stax Records avec Sam & Dave, Soul Man, suivi de l'inénarrable Rufus Thomas, Do the Funky Penguin.

Imaginez-vous, vous êtes à la gare, le guichetier vous demande où vous souhaitez aller. Destination Anywhere, déclare les Marvelettes. Martha and the Vandellas rétorquent avec Nowhere to Roam.

0: Corps contrarié, sexe, vie quotidienne sont des thèmes récurrents dans la soul, mais souvent les textes sont éminemment politiques. En voici la preuve avec The Ghetto par Donny Hathaway et Winter in America par Jill Scott Aaron.
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C'est aussi en 1966 que les Hailey Brothers enregistrent chez Motown This Old Heart of Mine. Deux ans auparavant, ils comptaient dans leur rang un certain Jimmy James, guitariste de son état, qui deviendra célèbre sous le nom de Jimi Hendrix. Et pour terminer cette playlist, retour à Memphis, dans les studios de Stax Records, où Wilson Pickett enregistrait en 1965 In the Midnight Hour.

Bonjour à tous, chers amis auditeurs, et bienvenue dans la Travelling Station pour cette nouvelle émission 100% Good Vibes. On va s'écouter du bon reggae, du dub, et plutôt du dubwise cette semaine. Yes, un petit peu de digital. On va faire honneur à cette soirée à laquelle on a pu assister à Toulouse. C'était ce week-end, à l'Interférence. Je vous en dis plus dans deux secondes, juste après ce super titre de Young Warrior, le fils de Jashaka, sur un album que j'ai déjà eu l'occasion de vous passer. Le titre cette fois-ci s'appelle 10 Step to Africa.

Young Warrior à la production, comme je vous l'annonçais, et ce titre 10 Step to Africa sur un album 100% instrumental. Yes, je vous laisse aller voir tout ça, ça s'appelle Dubbox et on en a déjà parlé, eh bien, il y a un petit mois, je crois, de cet album. Alors, très content de vous retrouver eh bien, cette semaine pour une émission un petit peu dédicace à l'image des Clash que j'avais eu l'occasion de faire il y a quelques années de ça, où on se prenait une demi-heure sur un groupe, une autre demi-heure sur un autre groupe, et vous définissiez eh bien, pour vous qui était le meilleur. Cette fois-ci, ce sera un trio en hommage à cette soirée organisée par Critical Hi-Fi Sound System de Toulouse, qui organisait une soirée eh bien, à l'interférence, comme je vous le disais. On était donc samedi dernier à cette super soirée avec une programmation de dingue. Tous les vieux de la vieille, eh bien, du reggae. On avait le chanteur Dixie Peach, voilà, super chanteur dont on parlera eh bien, dans les prochaines minutes. On avait également Dougie Wardrop, représentant du label Conscious Sound, un super producteur eh bien, de reggae, hein, de dub à l'anglaise. Et un autre anglais qui s'appelle Vibronix, toujours eh bien, dans ce style mode dub un petit peu plus moderne pour le coup. Et donc j'avais envie de vous eh bien, repasser ces trois artistes, sachant qu'on va eh bien, les reprendre dans l'ordre, à commencer par Jatobiz, par Dixie Peach sur le label Jatobiz, puisque c'est le label sur lequel il a commencé. On va s'écouter eh bien, un titre qui s'appelle Tonight is a Night, histoire de planter le décor. Dixie Peach sur Jatobiz.

Tonight is the night, superbe titre enregistré eh bien, dans les années 80. Voilà, Dixie Peach, il n'en est pas à son premier essai. C'est un super chanteur qui a donc commencé, comme je vous le disais, sur ce label. Jah Tubbies, un sound system emblématique anglais qui a également, eh bien, dont a fait partie par exemple Errol Bellott, énormissime chanteur, franchement, qui mérite également d'être connu. Bon, on en fera une prochaine sur Jah Tubbies. On va se refixer sur Dixie Peach, toujours sur le même label. On va s'écouter le titre Jah Road.

Rastafari's Only Way, yes, pour ce titre emblématique, non seulement du label Jatobiz, mais également eh bien, de Dixie Peach, accompagné de Errol Bellot. Je voulais en parler juste avant, on se passera du Errol Bellot dans une future émission. Franchement, voilà, deux chanteurs au top à l'époque. On était dans les années 2000 hein, pour ce style de cut, yes. On va continuer évidemment eh bien, sur Dixie Peach et avec des artistes un petit peu différents. Puisqu'il y a eu l'occasion plus récemment de faire quelques combinaisons avec eh bien, Russ Disciple, hein, des fameux Disciple, toujours des Anglais, et notamment sur un recut eh bien, du Return to Addis Abeba, yes, avec un vocal, ce morceau emblématique instrumental des années 80 de The Disciple qui méritait son vocal. Le titre s'appelle Long, Long Way to Go et Dixie Peach officie à merveille.

Oui, à Wawia, yes. Et bien voilà, cette présentation de l'artiste Dixie Peach. J'espère que et bien cette présentation vous aura donné envie d'aller voir un petit peu plus loin sur cet artiste qui mérite vraiment d'être connu et qui est vraiment au top. Yes, on va enchaîner évidemment avec et bien le label Conscious Sound, représenté et bien samedi dernier par The Bush Chemist, alias Dougie Wardrop, qui est donc évidemment le fondateur, et le musicien en fait, hein, le beatmaker de ce label. On va commencer et bien par le même son qu'il a utilisé pour introduire cette session, qui était évidemment un très bon choix, avec l'artiste King General, qui fait évidemment partie du crew Conscious Sound. Le titre s'appelle Long Long Time.

Vous êtes toujours à l'écoute de la Traveling Station sur cette émission dédiée à Dixie Peach, Conscious Sound et Vibronics. Eh bien, on est toujours sur les productions de Bush Chemist, opérateur et surtout ready maker du magnifique label Conscious Sound. Alors, pour la petite histoire, hein, c'est un label qui naît dans les années 90, qui progresse tout doucement avec quelques chanteurs fondateurs avant d'exploser dans les années 2000 avec notamment des artistes comme Tena Stéline qu'on entendait à l'instant sur ce remake du Last Call, avec le titre Dub Sound. On a évidemment beaucoup de combinaisons avec des chanteurs de l'époque. On va s'écouter un Faithfull, le titre s'appelle Straight Up, et derrière ce sera un Lutanfaya.

dans un style radicalement différent, tout aussi dynamique, voire beaucoup plus dynamique. Yes, le titre s'appelle Straight Up Stepa Faithful.

Nathan Faya et le titre Beat Round the Bush. Il est sur les productions Conscious Sound avec eh bien évidemment le producteur Bush Chemist. Yes, voilà, un gros titre là. Mais Bush Chemist eh bien ne faisait pas que des combinaisons avec eh bien des chanteurs, c'était avant tout un rhythmmaker énormissime, franchement super artiste qui nous fait des rhythms de malade, comme eh bien une superbe reprise de l'anthème de Star Wars, pas sur son label du coup, sur le label de Jatubbies. Le titre s'appelle Star Dub.

Et bien voilà, sur et bien cette super instrumentale de La Marche de l'Empereur de Star Wars, repris par Bush Chemist, c'est le moment de passer à l'homme Vibronix. Voilà, un artiste toujours anglais, très ami évidemment de ce crew, hein, Bush Chemist, évidemment Dixie Peach. Ils se retrouvent d'ailleurs sur leur label respectif. On retrouve aussi et bien quelques Vibronix sur et bien le label de Jatobiz, pour vous dire que c'est vraiment une petite famille. Yes, Vibronix, un petit peu plus récent dans le monde du dub, qui arrive avec ses premières productions en 1998. On trouve les premiers maxis sur le label Deep Root, label de Zion Train si je ne me trompe pas, en tout cas produit par des membres de Zion Train. Et moi je découvre eh bien, notamment cet artiste avec un titre accompagné d'une chanteuse qui s'appelle Bonnet L. Le titre s'appelle Positive Direction.

Alors Steve Vibronix rencontre le succès assez rapidement avec quelques productions sur les labels des copains. Évidemment, dans les années 2000, il commence directement à produire sur son tout nouveau label, tout frais, le nom c'est Scoops. Et donc, il va commencer une longue carrière prolifique avec plein de superbes productions. On s'écoute une de ses prods dès l'année 2002. Le titre s'appelle Prophets.

Alors Vibronix, eh bien, continue sa carrière et rencontre, comme je vous le disais, pas mal de succès. Il va produire de manière eh bien, assez massive hein, sur son label Scoop, jusqu'à eh bien, une année extrêmement prolifique dans laquelle il décide eh bien, de sortir 12 vinyles, 12 maxi ou plutôt 12 45 tours, eh bien, un par mois, donc 12 dans l'année. Ça fait eh bien, pas mal de choses à découvrir et à acheter. Chaque mois, on savait qu'on avait un nouveau Vibronix qui fera eh bien, une série de 12 maxi 45 tours là, ou de petits 45 tours y compris eh bien, un super recut du Oja Come Now Vibronix.

Eh bien, comme on était parti dans les versions féminines, je n'ai pas pu m'empêcher de vous passer cette version, toujours un recut du English Girl cette fois-ci, avec Bonnel, qui avait introduit cette session sur Vibronics, yes, et qui va la clôturer tranquillement, puisque la fin de la mission approche à grands pas. Il me reste quelques minutes, ultime seconde, pour vous transmettre mes messages de bonnes vibes. J'espère que vous avez passé un bon moment à l'écoute de la Travelling Station. Évidemment, c'est un plaisir de vous partager le retour de cette soirée. Un gros big up à Critical Hi-Fi, à Super Sound System de Toulouse, qui organise des sessions tous les deux mois à peu près. N'hésitez pas à aller jeter un œil et à soutenir leur projet. Ils nous font venir des programmations de malades, des grands passionnés du reggae, ça se sent dans les soirées qu'ils organisent. Félicitations à eux. Et encore un grand merci. J'espère que vous avez pris plaisir à découvrir ces trois artistes. On continuera à faire ça dans la Travelling Station, histoire de remettre un petit peu à l'honneur les vieux de la vieille, les grands du reggae. Et justement, en parlant de ça, on va finir avec un titre assez énorme que j'adore de Vibronics. Et j'ai été d'autant plus surpris quand il l'a présenté comme une énorme dédicace au grand Zulu Warrior, à l'homme Jashaka. Rest in peace, Jashaka qui nous a quittés. Il y a quelques années de ça, le grand le représentant du sound system en Angleterre, qui a exporté cette culture jusqu'à l'Europe, qui a fait ce que le monde du sound system reggae est aujourd'hui. Pour

moi. Eh bien, le titre s'appelle Glorify, avec des superbes trompettes. C'est Vibronix à la production, dédicace au grand Zulu Warrior. On se laisse là-dessus. J'espère que vous avez passé un bon moment. On se retrouve dans 15 jours. Et surtout, et bien évidemment, d'ici la prochaine émission, portez-vous bien et ciao, bye bye.

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